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1: Bonjour à tous. Il fut un serviteur de la France, exigeant pour Emmanuel Macron. Nicolas Sarkozy salue un homme qui fut pour lui un exemple, un mentor et un ami. Les hommages se multiplient après la mort d'Edouard Balladur. Cette figure de la droite est décédée hier à l'âge de 97 ans. Il a été le premier ministre de François Mitterrand entre 93 et 95. Ami de 30 ans de Jacques Chirac, il est devenu son rival lors de la campagne présidentielle de 1995 avant de perdre dès le premier tour. Edouard Balladur qui sera également rattrapé par les affaires. Il a notamment été soupçonné d'avoir détourné les fonds spéciaux de Matignon pour financer sa course à l'Élysée. Il sera relaxé. Dans le reste de l'actualité, 11 600 000 élèves reprennent le chemin de l'école aujourd'hui. Une rentrée marquée par quelques nouveautés et notamment l'entrée en vigueur de l'interdiction du téléphone portable dans les lycées. Une rentrée également perturbée dans certaines académies après la cyberattaque de cet été. Des logiciels et des messageries sont encore inaccessibles. De nouvelles investigations, 14 ans après le drame de Chevaline. Une arme a en effet été retrouvée en août dans le lac d'Annecy et des analyses doivent être menées afin de déterminer si elle est liée au meurtre de Chevaline en Haute-Savoie. On le rappelle, en 2012, un Britannique d'origine irakienne, son épouse et sa belle-mère ont été retrouvés morts dans leur voiture, tués de plusieurs balles dans la tête. Un marché de plus de 4 milliards d'euros entre la France et la Suède. Les deux pays ont conclu hier une série de contrats à l'occasion de la visite d'Emmanuel Macron à Stockholm. Les Suédois qui ont notamment commandé 4 frégates françaises. Les ministres de la Défense suédois et français ont également signé des accords de coopération. Et puis en football, c'est la fin de la carrière internationale de Lionel Messi. Dans un message posté hier sur Instagram, l'attaquant argentin de 39 ans annonce qu'il ne portera plus le maillot de l'Albicéleste. Lionel Messi compte 207 sélections, a inscrit 125 buts avec l'Argentine et a notamment remporté une Coupe du Monde en 2022. Excellent début de journée à tous.
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2: Bonjour à toutes et à tous, bienvenue dans Fréquencier, à l'intérieur exactement, sur Fréquencier, dans la matinale de Will. Voilà, je suis en forme, pas de soucis, 7h03, je suis ravi de vous retrouver pour cette deuxième matinale de rentrée. Eh oui, comme on l'a dit dans le flash, hein, 11 600 000 élèves qui prennent les chemins de l'école aujourd'hui avec leur petit cartable. Bon, peut-être pas les terminales ou les lycéens, hein, c'est sûr. Quoique, on peut avoir un cartable, moi j'en ai un. Voilà, on leur souhaite une bonne rentrée, évidemment, ça s'étale, hein, sur plusieurs jours, entre aujourd'hui et demain, je crois. Hein. On leur souhaite une bonne rentrée. Et puis voilà. Oh, il y a un petit chat qui me regarde de dehors. Salut, petit chat. Je m'égare, pardon. Donc, nous sommes le mardi 1er septembre, ça y est, oula, voilà, on attaque. Hein. Moi, je suis ravi. On va retrouver, bien sûr, ce matin les rubriques habituelles, l'éphémérite, dans quelques secondes. La météo, pour voir le temps qu'il fait aujourd'hui et demain. L'horoscope du jour, la revue de presse, les offres d'emploi, la télé de Will, l'info insolite. En retrouvant le flash de 8h, il y a une partie agenda un peu avant quand même. Vous retrouverez d'ailleurs à partir de cette semaine le ciné-cié. Cette semaine, le ciné reprend, hein, la salle Léon-Bénardeau de Cie Guillaume, mais c'est juste une illusion. Un film de Nakache et Toledano qui est diffusé vendredi dimanche. Voilà, on écoutera le ciné-cié avec la bande-annonce. L'agenda aussi qu'on retrouvera bien sûr en deuxième heure, la chanson humoristique avec les goguettes, il suffit d'une dissolution, on ne sait jamais, les Dynamite Shakers avec 6h10, ça c'est le titre de l'extrait de leur album qui vient tout juste de sortir, hein, l'album de la semaine. Mon amant de Saint-Jean, c'est Lola & Co, voilà, qui reprend bien sûr cette chanson, c'est le cover du jour. Et puis on a du David Guetta et Alok, c'est pas les Alok, hein. Alok le groupe, pour les covers du jour, le remix, pardon. Voilà, donc pas mal de musique entre temps, évidemment, de l'humour, des boutades, voilà, pas mal de choses, de la bonne humeur, vous retrouverez ce matin. En tout cas, je vous souhaite une excellente journée. Voilà, la musique sais-tu, ça veut dire tu parles trop, tu parles du soir au matin. Donc, eh bien, je laisse la place à l'éphéméride du jour, mais je vais encore parler, je vous préviens.
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2: L'éphéméride de ce mardi 1er septembre. Le soleil se lève à 7h07. Bah, il n'est pas encore levé. Tiens, je le vois. Il a mis son réveil. Il se couche à 20h33. Il se couche un peu tôt quand même. Hein. On perd 3 minutes. Dans Salément aujourd'hui, on fête les Gilous. Les Gildas, peut-être aussi, ça marche. Et c'est bonne fête à eux, déjà, dans un premier temps. C'est la fête nationale en Libye aujourd'hui. C'est le jour de la révolution depuis 1969. C'est la fête nationale en Ouzbékistan. Le jour de l'indépendance depuis 1991 et en Slovaquie c'est le jour de la constitution, c'est depuis 1992. Et puis qu'est-ce que j'ai comme proverbe? Homme sans ennemi, homme sans valeur. Je ne sais pas si j'ai de la valeur. Oh, on a toujours des ennemis, hein, même on le sait pas, mais on a toujours des ennemis qui se cachent derrière les portes. Bref, n'importe quoi, les anniversaires du jour. Diane Paris, voilà, tiens, on en parle en ce moment, joueuse de tennis française qui vient de gagner un tournoi il n'y a pas longtemps. Elle fête ses 24 ans aujourd'hui. On a aussi John Cook, rien à voir avec la cuisine, hein, c'est pas un appareil électroménager, c'est un des chanteurs du groupe BTS, voilà, qui fête ses 29 ans aujourd'hui. Je sais, mes jeux de mots ne sont pas améliorés. Zendaya, la belle talentueuse Zendaya, fête ses 30 ans aujourd'hui, actrice américaine, hein, qu'on a pu voir dans Dune ou dans la série Euphoria. C'est pas du tout les mêmes rôles. On a aussi, mon fils, c'est l'anniversaire de mon fils, mais d'ailleurs de mon fils aujourd'hui. Mon fils, mon vrai fils Max, à qui je souhaite un bon anniversaire, qui fête ses 20 ans. Et Gaël, mon fils, voilà, qui lui n'est pas mon fils, mais un joueur de tennis. Il fête ses 40 ans, je suis lourd, je sais. Lame, elle fête ses 55 ans, la chanteuse. On a également Ruth Gullit, sur ce qui connaissent, c'est un ancien, l'ancien international hollandais. Le Hollandais volant, non, c'est pas ça, c'est autre chose. Il fête ses 64 ans aujourd'hui. Ça y est, le joueur avec les Lox, moi j'aimais bien Ruth Gullit. Et puis on a Gloria Estefan, elle est toute seule, hein, il n'y a pas venu. Enfin, bon, oh là, je vais arrêter. Elle fête ses 69 ans. C'est également Barry Gibb qui fête ses 80 ans aujourd'hui, un des rescapés des Bee Gees, hein, voilà, énorme groupe, les Bee Gees, bien sûr. Eh bien, il fête ses 80 ans aujourd'hui. Voilà pour les anniversaires de nos amis célébrités. Si c'est le vôtre, bon anniversaire, et bien sûr! Les événements qui se sont produits, oh là, il y a beaucoup de choses, hein, qui se sont produits un 1er septembre. Le 1er septembre 1939, la deuxième guerre mondiale éclate. À 4h45 du matin, les troupes allemandes envahissent la Pologne sans déclaration de guerre, pendant qu'un croiseur cuirassé ouvre le feu sur l'arsenal de la marine polonaise dans le port de Danzig. 53 divisions allemandes passent à l'attaque, appuyées par l'aviation qui détruit rapidement au sol l'essentiel de la chasse polonaise. La Pologne devient donc le premier pays à goûter à la guerre éclair, hein, la Blitzkrieg, comme on disait, des nazis. Comme eux disaient surtout, elle ne dispose manifestement pas des troupes et de l'équipement militaire pour lui permettre d'opposer une résistance valable. Le 29 du même mois, Varsovie capitulera. Un tremblement de terre fait 20 000 morts en Iran en 1962. Mort de François Mauriac en 1970. Elvis Presley fait profiter ses parents de son succès en achetant à sa mère une Cadillac rose, pourquoi pas, en 1956. Le découvreur du Canada, Jacques Cartier, s'éteint à Saint-Malo, sa ville natale, en 1557. Le roi Louis XIV meurt à l'âge de 77 ans. Il aura bien vécu, hein. Son règne de 72 ans aurait été le plus long de l'histoire européenne. Il s'est éteint en 1715. Et puis Bobby Fischer devient le premier américain à remporter le championnat mondial des échecs lorsqu'il défait le soviétique Boris Spassky en 1972. Voilà pour cette éphéméride du jour. Quelle heure est-il? 7h09. Nous, on repart en musique avec Nino Ferrer. Il cherche toujours ses cornichons. Lui, il va les trouver, hein.

Ce sera un pique-nique sans cornichons, évidemment. La météo, c'est tout de suite, il est 7h12. La météo. Eh bien, les températures ce matin sont quasi identiques à celles d'hier, entre 16 et 18 degrés. Quelques nuages sur l'ensemble de la Sarthe, 16 degrés la minimale pour Ciel-Guillaume, 17 degrés pour Mamers, 16 degrés toujours aussi pour Bonnétable ou encore Vibray, 17 pour Le Mans, Rouezé-sur-Sarthe, beaucoup de nuages, sera très nuageux. Écommoy, 17 degrés, 18 degrés la maximale ce matin pour la Flèche, Sablé-sur-Sarthe ou encore Château-du-Loire. Cet après-midi, on va aller jusqu'à 23 degrés pour les maximales, entre 22 et 23 entre le nord et le sud, moins de nuages. Plus de soleil, en tout cas présent dans l'après-midi. Demain matin, c'est la même chose. 17-18 degrés, le ciel voilé sur l'ensemble de la région. Et puis l'après-midi, on sera entre 24 et 26 degrés. 24 degrés pour Sillé, Le Mans, Vibray, Saint-Calais. 25 degrés pour Vilaine, Soulucé, Ruyé-sur-Loire, Château-du-Loire. 26 degrés pour Le Mans demain. La maximale pour la Flèche et Sablé-sur-Sarthe également. Et Montfort, les Génois. Voyez-vous donc le beau temps hein, qui va se poursuivre hein, et les températures vont augmenter tranquillement à partir de demain après-midi. Voilà, donc on reste dans des températures encore de saison, on va dire. Voilà, on dépassera pas normalement les 27-28 degrés. On n'aura pas de canicule, en tout cas prévu pour le moment. Et je ne crois pas la semaine prochaine, ça va redescendre un petit peu aussi. Continuera à faire beau. Voilà, on peut un petit peu respirer quand même et éloigner cette canicule qu'on retrouvera peut-être un peu plus tard. On verra, ou bien l'année prochaine. Moins, ça serait bien. Voilà, hein, on va pas se le cacher, mais c'est... hélas, je ne crois pas que ce soit la tendance des années à venir. On le sait tous. Hein, voilà. C'était la météo. On retrouve The Crits avec Boom Dynamite.

Bah dites donc, vous êtes un peu énervé ce matin. Enfin comme ça, on s'endort pas. Voilà, c'est sûr. Allez, l'horoscope. Horoscopons-nous. Bon, ok. L'horoscope. Les béliers de mauvaise humeur du matin. Ah bah bravo, faut rechigner à la besogne et râler dès que l'on vous sollicite. Mais pourquoi faire porter le chapeau aux autres? Bah ça va pas les béliers. Taureau, vous avez besoin de vous ressourcer dans un lieu propice à la réflexion et à la méditation. Quelquefois, il suffit d'aller faire un tour à la plage ou à la campagne. Gémeaux, en ce moment, vous privilégiez... Ou en ville, si vous êtes déjà à campagne. Gémeaux, en ce moment, vous privilégiez tout autant le cercle familial que celui des amitiés. Il faut dire que vous avez tellement besoin que l'on vous entoure, que l'on vous aide. C'est normal, cancer aujourd'hui, vous vous sentez d'attaque. Pour gravir quelques échelons de plus sur le plan social aussi, faites tout pour que l'on vous entende et que l'on vous suive. Lion, les gains, les acquis et les biens personnels ont beaucoup d'importance pour vous. Bon, pensez à multiplier les cordes de votre arc. Les cordes de votre arc, quitte à élargir vos horizons personnels. Vierge, si les pensées obsessionnelles vous préoccupent, couchez-les sur le papier afin de voir si elles sont réellement importantes ou parlez-en à votre psy, pourquoi pas. Balance, comment concilier vie intérieure et vie relationnelle? Sans doute en accordant une écoute sincère à votre partenaire ou à vos collaborateurs, puis en méditant là-dessus. Scorpion, le travail, c'est la santé, comme dirait l'autre, mais si vous travaillez trop, elle pourrait en pâtir. Décompressez en acceptant ou en organisant une invitation, les vrais amis sont rares. Sagittaire, la réussite sociale est à l'ordre du jour et vous jouez la carte de la détermination. Faites valoir votre potentiel de créativité et votre côté ludique. Capricorne, le foyer et la famille sont au centre de vos préoccupations, mais vous ne vous laissez pas trop envahir. Vous prévoyez dès à présent les lendemains qui chantent. Verseau, vos pensées vont en ce moment à l'un de vos frères ou sœurs qui a peut-être des soucis d'ordre financier. Si cela est possible pour vous, tendez-lui la main. Poisson, en ce moment, vous avez tendance à vous projeter dans les valeurs de votre partenaire. Cherchez là où vous êtes complémentaire et pas forcément semblable. On va méditer là-dessus. Il est 7h18, voilà pour l'horoscope de ce 1er septembre. On retrouve les chacals. Ouais, les chacals de Béthune. Ouais, c'est pas sérieux tout ça. Non, bah non, mais c'est pourquoi ça serait sérieux? Tout est déjà beaucoup sérieux. Trop beaucoup sérieux. Hein?

0: Le chacal, tu payes une, c'est pas sérieux.
1: Qu'est-ce qu'on fait?
0: Voilà, allez, salut monsieur. Il faut pas exagérer quand même. 7h20, c'est toujours dans la matinale de Will. Il n'y a pas de drame. Jusqu'à 9h, on est en direct ici depuis le Télécentre, place de la REP, à Ciel-Guillaume. Et on va passer à la revue de presse. La revue de presse. Tout le village a aidé à végétaliser l'école. C'est la une du Maine Libre ce matin à Fay. La cour de l'école de Fay était entièrement bitumée. Désormais, un quart de sa surface est plantée d'arbres avec l'aide des élus, des enseignants, des parents et des enfants. L'ancien Premier ministre Édouard Balladur, on l'a prié, est décédé, candidat malheureux à la présidentielle de 1995. Face à Jacques Chirac, il était une figure de la droite. En Sarthe, Château-Belmar, rebondissement à Mamers. Il n'y a pas d'escroquerie, selon la justice. C'est en page 4. La Flèche. Les jardins du Pritané, retenus par le loto du patrimoine. En cyclisme, Adrien Froger veut progresser à son rythme. Le jeune Sartois de 16 ans enchaîne les performances principalement en cyclocross, repéré par plusieurs équipes. Il va franchir un nouveau cap en rejoignant la CIC Pro Cycling Academy à Nantes. Commerce, ouverture, fermeture, ce qui a changé au Mans cet été. Le fait marquant de l'actualité commerciale mancelle a été l'ouverture du magasin IKEA à Family Village. Esclavage, selon l'ONU, Les États ont l'obligation juridique de réparer les préjudices. Tennis éliminé d'un premier tour, ce n'est plus arrivé à Djokovic depuis 20 ans. Népal, au moins 4500 disparus sous la boue, le combat dantesque des sauveteurs. Voilà pour le Maine Libre, l'Ouest France qui titre l'ancien Premier ministre Édouard Balladur est mort. La droite française a perdu l'une de ses figures. Ancien Premier ministre Édouard Balladur est mort ce lundi à l'âge de 97 ans. Sa carrière a été marquée par une rivalité avec Jacques Chirac. Tout le monde se souvient de cette amitié de 30 ans. Dans les coulisses de la préparation de la rentrée, voilà donc également, c'est un dossier en page 5. En Sarthe, Château-Belmar, gérant condamné, victime déçue. La cyberattaque complique la rentrée scolaire dans les Pays de la Loire. Et en football, Coupe de France à Noyen-sur-Sarthe, la football à la côte, comme beaucoup en Sarthe d'ailleurs. 7h23, voilà pour la une du Ouest France et du Maine Libre ce matin. On repart en musique avec The Yardbirds, For Your Love, un titre de 1965.

0: Du calme. For Your Love, c'était The Allbirds, les Servants 5 sur fréquence sillée. www.fréquence-sillée.org, c'est notre site internet où vous pouvez écouter tous nos interviews, les émissions des collégiens et lycéens qui vont reprendre certainement début octobre. Hein, on les laisse quand même rentrer, les pauvres petits. Et puis, vous retrouvez les émissions des bénévoles, hein, Apéro Blues, Rock Station. La nouvelle émission que je vais vous présenter, c'est Maxi 45 Tours. Entièrement dédié au Maxi 45 Tours, hein, faut pas aller chercher loin, d'ailleurs c'est ce soir à 19h, la première, et puis voilà, toutes les autres émissions des bénévoles, évidemment, Back to Déjà Vu, ou autres émissions et autres facéties, les interviews qu'on écoute aussi aujourd'hui, enfin dans la matinale ou en pleine journée. Bref, on poursuit avec les offres d'emploi du jour.
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0: Slice recrute. Slice, c'est un restaurant bar snacking qui va ouvrir à Rueudin, à Family Village, justement, Family Village, du côté des Hunaudières. Ils recherchent un cuisinier confirmé, 35 heures, un commis de cuisine, 35 heures, et un second commis de cuisine, voilà, sur 15 heures uniquement. Donc, vous pouvez leur envoyer un mail pour candidater, c'est candidature.slice@gmail.com, ouais, c'est pas compliqué. Candidature sans S, hein, candidature.slice, S-L-I-C-E. S-L-I-C-E, c'est pas compliqué, je disais. @gmail.com. Est-ce que j'ai un numéro de téléphone? Non. Envoyez CV, lettre de motivation, voilà, sur ce mail. Après, vous pouvez essayer de retrouver leurs coordonnées ou aller directement, mais je sais pas si c'est encore ouvert. Donc, un cuisinier, une cuisinière confirmée, 35 heures, commis de cuisine, 35 heures, et un autre commis de cuisine pour 15 heures. Voilà, donc. Et puis, on a la boucherie charcuterie Vidis. Ils sont 8 boulevard Curie ou 183 rue de Sablé au Mans. Ils recherchent donc charcutier traiteur ou cuisinier traiteur. Voilà, poste à pourvoir rapidement. Salaire selon expérience. Travail du mardi au samedi midi. Repos samedi après-midi, dimanche et lundi. Vous pouvez déposer votre CV en boutique ou par mail. Edouard.vidis, c'est V-I-D-I-S, 13. Edouard.vidis13@gmail.com. J'ai pas non plus le numéro de téléphone. Vous pourrez retrouver peut-être facilement. Là, c'est boucherie charcuterie Vidis, V-I-D-I-S. Donc 8 boulevard Curie ou 183 rue de Sablé au Mans, edouard.vidis13@gmail.com pour ce poste de charcutier traiteur ou cuisinier traiteur. Voilà. Qu'est-ce que j'ai d'autre comme à la Bazoge, l'instant zen recherche son ou sa future coiffeuse pour rejoindre l'équipe temporairement. C'est un CDD de remplacement, 35 heures par semaine du 1er au 31 décembre pour un CDD, ou 24 heures semaine du 1er décembre au 31 janvier. Donc vous maîtrisez les coupes femmes, hommes, enfants, coloration, balayage, mèche, brushing, expérience dans salon demandée. Est-ce qu'il y a non, ils n'ont pas mis de numéro de téléphone ni de mail. Bon, c'est pas grave, c'est le salon, j'ai dit tout à l'heure, je sais plus, je l'ai perdu. Oui, l'instant zen à la Bazoge, voilà, vous devrez retrouver facilement si cela vous correspond comme job. Envoyez simplement votre CV en message privé ou contactez-nous directement. Voilà, je se casse pas la tête. Hein. Pourquoi pas, voilà. Qu'est-ce que j'ai d'autre? Est-ce que j'ai d'autres choses? Atelier France Travail, jeudi 17 septembre à la SUS sur Sarthe, de 9h15 à 12h, service emploi, espace communautaire. Ils sont rue du 11 novembre à la SUS, donc les outils numériques pour sa recherche d'emploi. Oui, maintenant c'est indispensable, hein, évidemment. C'est le jeudi 17 de 9h15 à 12h à l'espace communautaire, 29 rue du 11 novembre à la Suze, sur inscription 02 43 77 20 60 ou par mail emploi.social@cc-valdesarthe.fr. Bon, ça fait un petit peu loin de scier, mais bon, sait-on jamais. 7h29, voilà pour les offres d'emploi. Qu'est-ce que je choisis comme chanson? Un petit schmoll, Lady Michel.
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0: Oh, ouais, c'est du fake, ça. 7h29, allez, c'est parti, on se retrouve juste après.

0: plus. 7h32, vous êtes toujours dans la matinale, mesdames et messieurs, merci de nous écouter sur fréquence 97.9 FM et sur le DAB+, la radio numérique sur le Mans et agglomération. Il suffit de racheter un petit poste, un petit bouillon entre 30 et 50 balles dans les supermarchés maintenant. Vous en trouvez des petits appareils voilà, de radio où vous captez 26 radios en DAB+, voilà le son numérique. Dont Fréquencier, d'autres radios aussi, nos amis de Bouloir, et puis Ornithorynque, Radio Alpa également, voilà, des radios associatives et puis des grosses radios habituelles également, voilà. N'hésitez pas à vous faire ce petit achat ou vous faire offrir à votre anniv, je sais pas, que sais-je, à Noël, c'est toujours sympa. 7h33, on va passer maintenant à la téloche de Will. La télé de Will. Oui, la télé de Will, quoi. J'ai sélectionné pour vous quelques petits programmes qui me semblaient être intéressants à regarder, soit du divertissement, soit de la réflexion, soit des films. Ah, hier, j'ai regardé Le Bon, la Brute et le Truand. J'avais dû le voir, et ça fait longtemps que je n'avais pas vu. Et ça m'a fait plaisir de revoir ce film de Clint Eastwood. En regardant ce film, je me suis dit, Clint Eastwood, quand même, quel acteur américain. Il a une carrière incroyable en tant qu'acteur dans les films de western, puis après, avec l'inspecteur Harry, toute la série, enfin, voilà, il a une carrière incroyable, puis une carrière après en tant que réalisateur. Il a fait tellement de beaux films en tant que réalisateur et je crois qu'il a fêté ses 97 ans il y a quelques jours. Bon, ça devient compliqué évidemment. Je ne pense pas qu'il refasse encore des films. Peut-être, hein, pourquoi pas, mais quelle carrière d'acteur ce Clint Eastwood, incroyable. Hein. Bref, Léon, Au-delà de l'or, ça n'a rien à voir. C'est réalisé par Xavier Marchand et Sacha Vucinic. Après avoir été sacré plus grand nageur de sa génération, je Olympiques. Léon Marchand découvre une autre réalité. Quand la pression retombe, tout devient plus dur. Voilà, donc mon documentaire sportif de 40 minutes sur France 2 ce soir. C'est à 21h10, consacré à Léon Marchand. Voilà, certainement un très beau documentaire sur Léon Marchand, hein, incroyable aussi. C'est suivi d'un autre documentaire sur le sport ce soir sur France 2 à 23h10, l'Ultra Trail hein, du Mont Blanc, la course de leur vie, on en a parlé bien sûr, hein, elle s'est terminée ce week-end, c'est réalisé par Clément Champia. Chaque année à la fin du mois d'août, Chamonix accueille l'Ultra Trail du Mont Blanc, créé en 2003. Cette course de trail running est la plus prestigieuse et mythique au monde. Sur la ligne de départ, les meilleurs athlètes de la planète côtoie de simples amateurs passionnés pour affronter un parcours titanesque de 171 km et 10 000 mètres de dénivelé positif à travers la France, l'Italie et la Suisse. C'est sur France 2 à 23h10, ça dure 1h30, ce documentaire de sport ultra trail du Mont Blanc, la course de leur vie, hein, c'est vraiment le sport en vogue depuis quelques années, le trail, l'ultra trail, d'ailleurs à Sillé aussi, hein, ça marche bien. Donc avec les trailers de Sillé, d'ailleurs, le grand trail de Sillé, on va en reparler hein, bientôt. Donc avec Damien qui est l'organisateur de cette course. On en verra ça plus tard, mais en tout cas, voilà, ça fonctionne bien ce sport. Hein. Grignote-moi si tu peux les dessous de l'apéritif. Hein, c'est un documentaire sur France 5 à 21h05 de 50 minutes en France. 40 millions d'apéritifs sont pris chaque semaine. Les consommateurs de tous les âges plébiscitent ce moment de convivialité qui se transforme de plus en plus souvent en un véritable repas économique et facile à préparer dans les grandes surfaces. Des rayons entiers y sont consacrés. Ce marché en plein essor ouvre l'appétit des géants du secteur et stimule l'imagination des artisans. C'est à 21h05 ce soir sur France 5, documentaire de 50 minutes. Grignote-moi si tu peux les dessous de l'apéritif. Un autre documentaire d'un autre genre, Politchek, les voix qui défient le Kremlin. Documentaire donc sur la chaîne parlementaire à 20h39, d'une durée d'une heure. En Russie, critiquer la guerre en Ukraine où le régime de Vladimir Poutine est devenu un crime. Des milliers de citoyens appelés les Politchek, les prisonniers politiques, sont arrêtés, jugés, emprisonnés à travers les histoires croisées d'un adolescent, d'une jeune artiste, d'un militant des droits humains et d'une metteuse en scène de théâtre, décryptage de la machine répressive de l'État russe. C'est ce soir sur la chaîne parlementaire à 20h39, documentaire d'une heure, Politchek, les voix qui défient le Kremlin. Et puis on a d'autres choses aussi ce soir. Il y a Koh-Lanta sur TF1, 21h10, All Star, hein, voilà, la crème de la crème. On a également Le Son d'Alex, ça c'est sur France 4, un spectacle Donc Alex Jaffray, chroniqueur musique dans Télématin, fait partager sa passion pour la musique qui lui a permis, petit, de parler avec des notes plutôt qu'avec des mots. Voilà, c'est sur France 4 à 21h, ça dure 1h30. On a aussi Le Temps des Paysans, documentaire sur Arte. Donc c'est âge d'or, âge de fer, c'est à 20h55, ça dure 55 minutes. Au 6e siècle, la désintégration de l'Empire romain est achevée. Plus d'États, plus de grandes villes, c'est le retour à la terre et la naissance de la paysannerie européenne. Donc c'est sur Arte ce soir à 20h55 et ça dure 55 minutes. Les reportages de Martin Veil, kebab, canon français, quinoa, la cuisine identitaire, c'est à 21h45 sur TMC. Et puis waouh, super, il y a la patte patrouille ce soir, la super patrouille, le film. Voilà, sur Gulli à 21h05, ça dure 1h40, c'est suivi aussi de Pokémon noir et blanc, le monde perdu de Cinderella, voilà, à 22h45. Donc voilà, il y a pas de patrouille aussi ce soir, allez, on peut les laisser regarder, même si c'est la rentrée, hein, encore un petit peu ce soir. Non ? Ah bon, d'accord. Mont-Saint-Michel, on terminera avec ça sur Novo 19, les dernières énigmes de l'abbaye à 21h10. Également, voilà pour la télé de Will, assez complète ce soir, 20h38, Hubert Félix, Thiéfen, La Vierge au Dodge 51, c'est tout de suite, on se retrouve juste après.
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1: Ah oui, Hubert Félix Thiéphen, je pense que c'est l'inventeur du multiverse à mon avis. Hein. Bon, il s'est un peu calmé quand même, mais bon, c'était marrant, c'est assez drôle. Ça peut un peu surprendre si on ne connaît pas. 7h41, mesdames et messieurs, on poursuit avec l'info insolite du jour, c'est ça. L'info insolite. Alors là, on va parler de renard voleur. Renard voleur. Bah, non, c'est pas cette chanson. Non, c'est comme un jeu. Dans ce parc du Canada, une bande de renards a déjà volé une centaine de chaussures. Mais qu'est-ce que c'est que ces renards qui volent des chaussures? Les responsables du site ont alerté les visiteurs alors que des dizaines de souliers ont déjà été retrouvés dans les buissons et sentiers. Enfin, je pense qu'on a affaire à un psychopathe, hein, des renards psychopathes. Si vous avez prévu une escapade dans le parc naturel de Great Blue au Canada, pensez à mettre vos effets personnels à l'abri. En effet, les employés du site protégé de la province du Saskatchewan, allez, bon, je l'ai dit sans me tromper, alertent sur une recrudescence de vols de chaussures cet été. À l'origine de ces méfaits, une bande de renards. Renard, plutôt rusé, rapporte Radio-Canada. Il semble que nous ayons 5 renards dans le parc qui adorent voler les chaussures de nos visiteurs. Je ne savais pas que c'était un trait de la personnalité des renards. Confirme le gestionnaire des lieux, Sonnette McGuire. Une centaine appartenant à des campeurs ont ainsi disparu et 70 ont été récupérés par le personnel après des fouilles organisées dans le parc. C'est comme une chasse au trésor, au camping, en marchant un peu partout. Les gens retrouvent des chaussures, confie la responsable. On en trouve dans les buissons, les sentiers ou en bordure des cours d'eau. C'est comme un jeu pour les petits canidés sauvages, explique une riveraine du parc. Cette dernière a retrouvé plusieurs chaussures abandonnées sur sa propriété ces dernières semaines. Des visiteurs ont également assisté au larcin en se promenant sur les chemins de Great Blue. Ce type de vol, eh bien, n'est pas une première chez ces animaux. L'été dernier, les rangers du parc national du Grand Teton aux États-Unis avaient été confrontés au même problème. Un renard chapardait les chaussures des campeurs. En France aussi, des histoires similaires ont été relayées dans les médias locaux. Les habitants d'un hameau des Côtes d'Armor ont vu disparaître leurs souliers en 2018, tandis qu'un couple de Saint-Vincent de Cognac en Dordogne a récemment déploré le vol de ces boules de pétanque. Et oui, on en avait parlé d'ailleurs dans l'info insolite vers le mois de juin, je crois. Donc voilà, j'aime bien piquer des choses. Ben pourquoi pas, hein, s'ils sont fétichistes, voilà, c'est le mot que je cherchais. Renard, attention, renard fétichiste, il faudrait mettre des panneaux comme ça. Ils sont tout mignons hein, quand on les voit en photo, ces petits renardinous. 7h44, on leur donnerait le bon Dieu sans confession. Bon, à moins que vous ayez envie de vous débarrasser de vieilles chaussures, ça peut être rigolo. Je sais pas, ils font collecte, ouais, sûrement. 7h44 déjà, voilà, ça passe vite. Allez, Jean-Louis Aubert, saute. Bah oui, je saute, mais attention à la chute. Hein.

Jean-Louis Aubert saute sur Fréquence 6, 7h47. On va écouter maintenant l'agenda de cette semaine, donc jusqu'à dimanche, sur ce qui se passe sur Sillé et ses environs. Tout de suite, on se retrouve juste après. Bonjour à toutes et à tous, c'est reparti pour une nouvelle année d'agenda pour les événements qui vont se produire sur Sillé et ses environs. On débute sans plus attendre avec le traditionnel forum des associations de Sillé-Guillaume le 5 septembre à la salle Maurice Thermot de 14h à 17h. Vous pourrez donc y rencontrer les associations sportives et culturelles, vous inscrire ou même vous proposer en tant que bénévole. Fréquence Sillé sera présente ce jour-là pour vous présenter la radio et vous pourrez même vous entraîner à l'enregistrement d'une capsule météo. Les passionnés de VTT ont rendez-vous toujours à Sillé-Guillaume les 5 et 6 septembre prochains pour un week-end placé sous le signe du sport. Pour la première fois, la forêt de Sillé accueillera une manche de la Coupe régionale VTT cross-country olympique des Pays de la Loire. Un événement qui promet d'attirer de nombreux pilotes venus de toute la région et au-delà.

familiale. Les inscriptions aux différentes courses sont ouvertes sur le site de la Fédération française de cyclisme. L'événement est accessible à l'ensemble des licenciés, quelle que soit leur région d'origine. Et on va faire un tour du côté de Saint-Ouen-de-Mimbré avec la 8e édition de la fête de la patate. Rendez-vous donc le samedi 5 septembre sur le site Pierre Morin Saint-Ouen-de-Mimbré pour cette 8e édition de la fête de la patate. Au programme, dégustation des tripes du Père Durand à partir de 7h. Marché artisanal et du terroir, balade en calèche de 8h à 17h. Démonstration d'arrachage de pommes de terre avec trait d'avenir de 9h30 à 12h. Deuxième championnat de France de lancer de patates de 10h à 11h30 et de 14h à 16h. Animation guinguette avec Radio Alpes-Mancelles toute la journée. Animation débardage toujours avec trait d'avenir de 14h à 15h. Un repas champêtre est proposé le midi sur réservation uniquement. Et restauration rapide et buvette sur place, entrée et parking gratuit. C'est la rentrée aussi à Beaumont-sur-Sarthe ce samedi 5 septembre. Le centre social Georges Rouault, l'association Animation Belmontaise et la municipalité vous donnent rendez-vous toute la journée à Beaumont-sur-Sarthe pour fêter la rentrée. Au programme, le forum des associations à la salle loisirs et culture de 10h à 16h, démonstration, adhésion et inscription aux activités, marché du terroir de 10h à 18h, place du four avec plus de 35 exposants, démonstration de danse country à 11h, démonstration de désincarcération avec les pompiers de Beaumont-sur-Sarthe à 14h, balade en poney de 10h à 16h avec les poneys des brumes, concert de 16h à 18h avec le duo Alter Ego, buvette et restauration sur place, jeux en bois, activités créatives pour les enfants. Un concours de pétanque à Oiseau-le-Petit, c'est l'Union sportive d'Oiseau-le-Petit qui organise ce concours de pétanque le 5 septembre au stade d'Oiseau-le-Petit. Rendez-vous à partir de 13h30 pour un début du tournoi à 14h. Le tarif est de 6€ par équipe. De nombreux lots sont à gagner pour les trois premières équipes, avec notamment des récompenses en espèces. Restauration et buvette seront proposées sur place. Réservation possible au 06 82 10 26 53. Ambiance conviviale, fair play et bonne humeur garantie. Et on termine cet agenda avec les lotos. Le lundi 5 septembre, un loto sans réservation au Breil sur Mérise. Début des jeux à 20h à la salle polyvalente. Nombreux bons d'achat de 50 à 600€. Le dimanche 6, un super loto à Dissé sous le Lude. Début des jeux à 14h, c'est rue Kléber-Vaudron. Également un loto au Mans à la salle Henri Barbin avec début des jeux à 14h. Organisation Association Amitié Loisirs Animation. Des bons d'achat de 50 à 700€. Et on termine toujours le dimanche à Vibray avec un super loto. Début des jeux à 14h, organisé par GM Les Joyeux Vibraisiens en partenariat avec l'association Sport et Détente et Solidarité. Carte cadeau de 50 à 600€, Loto Plus, Tombola et partie spéciale. C'est déjà la fin de cet agenda. On se retrouve la semaine prochaine. D'ici là, portez-vous bien et bonne rentrée à toutes et à tous. Voilà pour cet agenda de cette semaine que vous retrouverez tout au long de la semaine, voilà, jusqu'à dimanche. Il est quelle heure ? 7h52, on se fait un petit James Brown avec Living in America. On se retrouve juste après, avant la fin de cette première heure et le Flash Info de 8h.

I feel good. Et oui, I feel good sur Fréquence Sillée dans la matinale. Il est 7h57, 3 minutes avant d'écouter le flash. On va écouter Cachemire avec Mousse Cache. Et puis, c'est un album de la semaine dans la dernière saison. Et puis voilà, j'espère que tout va bien. On se retrouve juste après le flash de 8h, en forme évidemment, bien sûr. Allez, Mousse Cache avec Cachemire.

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1: Bonjour à tous, c'est le jour de la rentrée scolaire. 11 600 000 élèves sont attendus dans les classes aujourd'hui. Une rentrée marquée par quelques nouveautés et notamment l'entrée en vigueur de l'interdiction du téléphone portable dans les lycées. Au collège, dès ce mois-ci, des cours d'éducation financière seront généralisés en classe de 4e avec le passeport d'éducation économique, budgétaire et financière. Quelques nouveautés également pour les Français avec cette mauvaise nouvelle pour le portefeuille. Le prix du gaz augmente en moyenne de 5,6%. Cette hausse concerne quelques 6 millions de ménages. Autre nouveauté, la facture électronique. Les grandes entreprises doivent désormais pouvoir en émettre et en recevoir en passant par un logiciel de gestion spéciale. Près de 5 millions d'acteurs économiques sont concernés. Dans le reste de l'actualité, c'est une personnalité emblématique de la 5e République qui disparaît. Édouard Balladur est mort hier à l'âge de 97 ans. Il a été le premier ministre de François Mitterrand entre 93 et 95. Il devient le rival de Jacques Chirac lors de la campagne présidentielle de 95 avant de perdre dès le premier tour. Il a également été soupçonné d'avoir détourné les fonds spéciaux de Matignon pour financer sa course à l'Élysée. Il sera relaxé. L'Union européenne suspend ses importations de viande brésilienne à partir de jeudi. Les Brésiliens n'auraient en effet pas respecté les règles européennes sur l'utilisation abusive des antibiotiques dans l'élevage. Cette suspension concerne également les œufs et le miel. En 2025, le Brésil était le deuxième exportateur vers l'Europe de viande bovine avec plus de 92 000 tonnes de produits représentant plus de 713 millions d'euros. Aux États-Unis, cette violente agression dans le quartier touristique de Times Square à New York, une femme munie de deux couteaux a poignardé deux personnes. Une des victimes, une femme, est morte. La suspecte âgée de 49 ans a été abattue par la police. Elle était connue pour des troubles psychiatriques. Et puis Sofiane de nouveau dans le vide spatial. La Française effectue aujourd'hui sa troisième sortie de la Station Spatiale Internationale. L'astronaute sera notamment chargée de remplacer un rétro-réflecteur de l'ISS et de réaliser des opérations de maintenance. Excellent début de matinée à tous.
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0: personne pour l'hiver, qui avait été album de la semaine aussi. Il fut un temps. 8h05 sur Fréquence Sillon, on va poursuivre avec en musique, avec On change de style. Les Goguettes en trio, mais à 4, la chanson humoristique, voilà, je vous les passe souvent. Il suffit d'une dissolution. Bah bon, bah, on ne sait jamais, on n'est pas encore à l'abri. Hein. Donc c'est la chanson humoristique, on se retrouve juste après, on parlera de cinéma, notamment Cyril Guillaume.
1: Il suffit d'une dissolution. C'est tout de suite l'aventure. Bardella, proche de Matignon.

0: Eh bien ça, seul l'avenir nous le dira. Voilà, c'était les Goguettes en trio, c'était la chanson humoristique du jour, il est 8h08. Je vous ai dit, on va parler de cinéma, notamment avec le ciné-cié de cette semaine, c'est juste une illusion. Donc c'est le ciné qui reprend à Ciel Guillaume, à la salle Léon Bénardeau. Vous pouvez avoir la prog hein, directement sur le site de la mairie maintenant, ville de Ciel Guillaume, voilà, ça a changé. C'est avec Cinéambule, hein, donc le programme donc ce week-end, c'est juste une illusion de Toledano. Toledano et Eric Toledano et Nakache, voilà, Olivier Nakache. Donc c'est juste une illusion, vendredi et samedi, on va en reparler. Michael, donc le biopic sur Michael Jackson, ça ce sera le vendredi 11, dimanche 13. Pour le plaisir, vendredi 18 et dimanche 20 septembre, et la Vénus électrique le vendredi 25 et le dimanche 27. Une nouveauté aussi ce mois-ci, alors ce sera pas tous les mois, hein, ce sera au château de Ciel-Guillaume, c'est du cinéma en plein air, il faut en profiter pendant qu'il fait encore beau. C'est le samedi 19 septembre à 21h et c'est gratuit, c'est offert par la mairie de Ciel et Cinéambule, donc prévoyez votre chaise pour vous asseoir ou une couverture. Le Comte de Monte Cristo, donc super film hein, bien sûr, avec Pierre Niney entre autres. Très très beau film, donc c'est gratuit, donc en séance, en cinéma en plein air, donc c'est très belle initiative. Au château de Ciel-Guillaume, voilà un cadre idyllique, pour aller voir ce film samedi 19 septembre à 21h, on en reparlera certainement. Pour le moment, on va écouter la capsule, la première capsule de cette saison, c'est juste une illusion, donc le ciné-cié de cette semaine qui vous est proposé à la salle Léon Bénardeau. Si ça veut partir, hein. Si ça veut pas partir, bon, on pourra l'écouter plus tard, éventuellement. Donc, je ne sais pas, ça ne veut pas partir. Alors, on va essayer directement. C'est les aléas du direct, hein, comme on dit, c'est comme ça. Je vais essayer. Bonjour à toutes et à tous, bienvenue dans Ciné-Cié. Oui, c'est reparti pour une nouvelle année. Ciné-Cié, la rubrique qui vous présente le film qui vous est proposé à la salle Léon Bénardeau de Ciel-Guillaume. Et cette semaine, le film en projection, c'est juste une illusion. C'est une comédie française dramatique d'1h56, réalisée par Olivier Nakache et Eric Toledano, avec dans les rôles principaux Louis Garrel, Camille Cotin et Pierre Lotin. Nous sommes en 1985, Vincent, bientôt 13 ans, vit en banlieue parisienne dans une famille de la classe moyenne, entre un grand frère distant et des parents en conflit permanent. Alors qu'il n'est déjà plus un enfant et qu'il n'est pas encore un adulte, nous allons partager ses questions et ses doutes sur l'identité, l'amitié, la famille, la religion, le désir et les premiers élans amoureux. On écoute tout de suite la bande-annonce.
1: Informatisation de l'entreprise. J'écoute. Sandrine.
2: Oui.
1: Apparemment, c'est pour vous.
2: Allô?
3: Raccroche le téléphone, je te balance par la fenêtre.
2: Je suis désolée.
3: Raccroche.
4: Mais il y a qui m'a
2: balancé pour l'enfer. Eh ben, qui te balance? Non, mais on habite au premier, c'est pas très haut.
5: Oh. Bonsoir.
2: Salut, maman.
5: Qu'est-ce que tu fais?
2: Un ping-pong.
5: Je crois qu'on y est au parfum, mais pas mal, hein? Ça s'appelle comment?

0: Ah, vous êtes observateur.
1: Bah, écoutez, Sandrine, permettez-moi que je me permette.
2: Voilà, vous y allez. En douceur.
3: Hein. Oui, bon, monsieur Berger, je crois que ma femme a compris le principe.
4: C'est pas possible, c'est pas célèbre.
5: Non, c'est pas célèbre.
6: Dans la vie, il faut faire des choix.
4: C'est que moi, je suis pas...
6: Tu me parles pas comme ça.
4: Je te parle comme je veux.
0: J'aurai jamais ce job, je vais rester secrétaire toute ma vie, puis c'est tout.
7: Pourquoi on vit et après on meurt?
0: Ta parole n'écoute pas, là.
8: Dans un état avec une copine, on va plus pour souvenir.
0: Quand on s'est connu?
8: Non, non, avant.
0: Oh, t'es con.
9: Projection le vendredi 4 septembre à 20h30 et le dimanche 6 septembre à 18h. Je vous rappelle que ce film vous est proposé par la mairie de Sillé et Cinéambule pour un tarif unique de 5€, avec une carte de fidélité gratuite qui vous permet de bénéficier d'une place au bout de 10 entrées. Ce ciné-Sillé se termine et je vous dis à la semaine prochaine. Voilà pour cette capsule, le ciné s'y est juste une illusion, la salle Léon Bénardeau, ce vendredi 20h30 et dimanche à 18h, proposé par Cinéambule et la mairie de Sillé. Téléphone, le jour s'est levé, bon ça fait une petite heure qu'il est levé, mais quand même, allez on écoute ça avant de retourner. Du côté de l'interview du jour, on va écouter Anaïs qui se présente au concours Angèle Beauté cette année.

0: toujours aussi belle cette chanson de téléphone. Le jour s'est levé, 8h17. J'espère que vous êtes levé. Hein. Bah, bon, sauf si vous êtes en vacances, ça peut aussi être le cas. Et puis si vous avez emmené vos petits bouchous à l'école, j'ai trop mignon avec leurs petits cartables. Vous avez pris vos petits mouchoirs, si jamais c'est les premières années. Voilà, et puis courage aussi aux élèves qui entrent en sixième. Voilà, dans ces grands complexes pour eux par rapport au CM2, évidemment. C'est un grand pas qui change tout. Voilà, donc. Bon courage à tous ces 11 600 000 collégiens qui rentrent aujourd'hui. Les lycéens, je crois que c'est plus demain. Hein, voilà. En tout cas, bon courage à toutes et à tous dans cette rentrée. Voilà, il faut bien rentrer un jour, hein, sinon c'est pas drôle. Hein. C'est comme les vacances, il faut bien qu'elles s'arrêtent à un moment, sinon on s'ennuierait tout simplement. Allez, 8h18, on va retrouver l'interview du jour. J'ai reçu Anaïs. Anaïs qui participe à la nouvelle édition du concours Angèle Beauté. On avait déjà reçu une candidate l'année dernière, Pauline Piette. Donc elle représente les Pays de la Loire. Elle nous explique pourquoi elle a décidé de participer pour la première fois à un concours de beauté. Est-ce que cela lui apporte au niveau enrichissement personnel? Voilà. Donc Anaïs, on écoute tout de suite, on se retrouve juste après. Bonjour à toutes et à tous, bienvenue sur Fréquencier. Nous sommes en compagnie d'Anaïs. Bonjour Anaïs.
1: Bonjour.
0: Alors Anaïs, vous êtes là pour participer parce que vous participez au concours Angèle Beauté, c'est bien cela?
1: C'est ça.
0: Qui va avoir lieu le 21 novembre 2026. Alors est-ce que vous pouvez nous en dire plus déjà sur vous?
1: Alors bonjour à tous, je m'appelle Anaïs Clavreul-Lardet, j'ai 25 ans et je suis originaire du Mans et je suis actuellement près de Nantes pour terminer mes études. Du coup je suis diplômée d'un master en design graphique et d'un diplôme en fleuristerie.
0: D'accord, très bien. Et donc vous participez à ce concours, vous avez été élue, enfin vous avez fait un concours déjà au mois d'avril, hein, c'est ça?
1: C'est ça, du coup au mois d'avril c'était Angèle Beauté Pays de la Loire et j'ai eu l'honneur d'être titrée deuxième lady.
0: D'accord, bon, plutôt satisfaite du résultat?
1: Bah plutôt, parce que du coup je m'y suis inscrite en fait un peu par hasard. J'ai été démarchée par le comité et en fait au premier abord j'étais pas très emballée parce que je me suis dit un concours de beauté, il y a des critères, des standards et comme je suis pas dans la norme entre guillemets, je me suis dit est-ce que j'ai vraiment ma place et je me suis dit bon bah Anaïs écoute, parfois faut oser, faut sortir de sa zone de confort et je me suis dit bah on essaye.
0: D'accord, c'est la première fois que vous participez à un concours de beauté?
1: Oui.
0: D'accord. Et combien de concurrentes il y avait à peu près au mois d'avril?
1: Alors au mois d'avril, on était 6.
0: D'accord. Donc, et vous êtes arrivée deuxième, c'est ça?
1: C'est ça.
0: Ok, première dauphine, on dit hein, exactement.
1: Deuxième
0: c'est ça
1: dauphine.
0: Deuxième dauphine. Excusez-moi, je ne connais pas trop. Donc, vous allez participer au concours national, hein, c'est ça? Donc,
1: c'est
0: vous
1: ça.
0: Représentez les Pays de la Loire.
1: Oui.
0: C'est ça. Le 21 novembre. Angèle Beauté, c'est le thème, c'est les Angels dans le futur.
1: Tout à fait.
0: Tout un programme. Donc, ça va être quoi le thème? Il va falloir être habillé en, voilà, en futur. Comment ça se passe? Vous savez peut-être?
1: Alors, pour la nationale, en fait, c'est un grand thème. Dedans, il y aura plusieurs passages, une tenue de ville. On aura aussi un passage personnel dans lequel on pourra montrer pendant 1 minute 30 une partie de nous, ce qu'on souhaite. Il y aura aussi un passage en maillot de bain, en robe de soirée. Et un passage en tenue futuriste qu'on doit créer nous-mêmes. En
0: fait. Ah d'accord, vous-même. Ah d'accord, vous avez déjà commencé, je suppose? Vous avez des idées?
1: Alors moi, j'ai la chance de pouvoir travailler avec un jeune couturier pour pouvoir réaliser ma tenue.
0: Ah bah génial.
1: Donc ça va être en cours.
0: D'accord. Un couturier du Mans, un jeune couturier du Mans?
1: Pas du tout, c'est non. Un couturier de Vendée.
0: D'accord, ok. Que vous connaissez, vous
1: Oui. Bah, en fait, grâce à cette aventure, j'ai déjà pu faire en fait, son mannequin pour un défilé pour lui.
0: Ah bah super, alors c'est bien. Ah oui, donc ça va vous aider quand même, ça doit pas être évident de trouver des idées de costumes futuristes.
1: Bah non, parce qu'en fait futuriste ça veut tout et rien dire. En fait futuriste ça peut être bah, nous comment on nous voit dans le futur, ou vraiment la vision du futur un peu métallique, extraterrestre, tout ça.
0: Et là c'est un peu carte blanche pour le costume?
1: C'est carte blanche. D'accord. Après il y a des dimensions à respecter, faut pas que ça dépasse notre largeur de bras et...
0: D'accord.
1: Pas trop au-dessus de la tête.
0: Quelques petites contraintes quand même.
1: C'est ça, en fait, il faut que ça soit facile à transporter, étant donné que l'élection n'est pas dans le coin.
0: Oui, d'accord. Vous êtes prête. Qu'est-ce qu'on vous demande pour faire ce concours? Il y a des choses à faire?
1: Alors, pour préparer ce concours, on a toute une liste de défis à réaliser. Donc, ça va être des photos. Donc, il va y avoir photo en robe de soirée, une photo sur le thème futuriste. Il va y avoir aussi des lots de tombola à trouver, des photos où on met en avant le patrimoine de notre région, une vidéo de présentation. On a aussi un défi associatif à réaliser.
0: D'accord. C'est de quel genre le défi associatif ?
1: Celui qu'on veut, en fait, il faut qu'on puisse faire une action avec l'association de notre choix pour la mettre en avant, la présenter.
0: Ok, c'est plutôt bien quand même, comme chose. Enfin, ce qu'ils vous demandent de faire, c'est plutôt sympa. Il y a un passage média aussi ?
1: Oui, donc il y avait une interview dans une radio à faire, si on avait aussi la possibilité de trouver une émission télé et de pouvoir faire un article de presse.
0: Oh, d'accord, bon, ça c'est. Article de presse, c'est plutôt simple à faire, je pense.
1: Oui, ouais. J'ai déjà trouvé.
0: Ouais, ouais. Donc vous êtes fin prête ?
1: Prête en partie, on va dire.
0: Qu'est-ce qu'il vous resterait encore à travailler ? Le costume, c'est ça, vous
1: Alors, avez dit ? Moi, il me reste le costume, l'association à trouver.
0: D'accord.
1: Sauf qu'on a des deadlines à respecter et celle-ci arrive très vite.
0: Ouais, c'est quoi ? Quel genre d'association vous aimeriez peut-être dans les animaux ou pas du tout ou
1: Alors, moi, s'il y a une cause qui me tient à cœur, c'est celle en fait du bien-être des enfants hospitalisés.
0: D'accord.
1: Sauf que c'est quand même assez compliqué parce que pouvoir intervenir dans un hôpital, faut demander des droits, il y a des contraintes. Puis c'est une action qui doit être entre guillemets filmée, photographiée.
0: Ah oui,
1: donc il faut demander aussi l'accord des parents. Donc c'est tout un truc à mettre en œuvre et c'est quand même assez compliqué.
0: Ah oui, c'est sûr. Et de ce côté-là, c'est pas facile. Donc faut trouver quoi.
1: C'est ça, faut trouver. Je cherche, mais.
0: Bon, après au Mans, c'est pas ce qui manque, hein, les assos, ça c'est clair. Ça doit se trouver, mais faut trouver la bonne association. Ouais. En tout cas, on espère que ça se passe bien. Pour vous, combien de candidates à peu près vous savez pour le concours national ?
1: Alors, il me semble qu'on est entre 20 et 25.
0: D'accord, donc ça dure combien de temps à peu près le show, on va dire ?
1: Alors, la nationale, en fait, elle va commencer pour nous à peu près une semaine avant, en fait. Ça va être une semaine d'intégration, okay. On va y avoir des Olympiades, apprendre à se connaître. Et puis, il y aura aussi une partie entretien avec l'équipe France. Le vendredi, ça sera notre passage personnel. Et le samedi soir, du coup, aura lieu l'élection.
0: D'accord, ok. Bon, en tout cas, on vous souhaite un bon résultat. Et bien, et puis, ça peut être sympa de rencontrer les autres filles aussi, faire de nouvelles connaissances, de voir comment fonctionne un peu ce petit milieu des concours de beauté. Voilà. Bon, parfois, c'est décrié, mais bon, voilà, c'est chacun fait comme il veut. En tout cas, on vous souhaite bonne chance. Hein, c'est le 21 novembre 2026. Et, vous pouvez avoir la page Facebook, c'est Angèle Beauté France. J'ai pas vu votre portrait, peut-être que c'est un peu plus tard,
1: non ? Oui, d'accord. Ça va arriver. Normalement début septembre.
0: D'accord, donc c'est sur leur page c'est écrit ouvert aux jeunes filles âgées de 17 à 25 ans.
1: Vous 28 êtes 30... ans normalement.
0: 28 ans, ah d'accord.
1: Maintenant c'est 28.
0: Ok, ça marche. Très bien, écoutez, en tout cas on vous souhaite bonne chance Anaïs pour ce concours. Et puis la billetterie pour ce concours c'est sur Hello Asso que vous pouvez trouver les places. Donc c'est pour le 21 novembre 2026. Donc n'hésitez pas, voilà, si vous voulez participer en tout cas dans le public déjà. À ce concours. Merci beaucoup Anaïs d'être venue nous rendre visite.
1: Merci à vous d'avoir accueilli.
0: Bon courage.
1: Merci.
0: Et puis si vous voulez rajouter autre chose peut-être.
1: Bon.
0: C'est une belle expérience quand même pour vous, quoi qu'il arrive.
1: Oui, mais en fait j'ai pu faire des choses que jamais j'aurais pensé faire si j'avais pas participé. Et je regrette en rien de m'avoir inscrit au final.
0: Oui, avant tout, c'est vrai que c'est aussi un dépassement de soi au niveau peut-être de la timidité ou des choses qu'on n'aurait jamais osé faire.
1: C'est ça en fait, timidité, la prise de parole, s'afficher.
0: Il y a beaucoup de choses.
1: Par exemple, en maillot de bain, quand on a un rapport avec son corps assez compliqué.
0: Bien sûr.
1: Mais j'ai pu réaliser aussi plein de shooting photos et en fait petit à petit on arrive en fait à regagner un peu de confiance en soi et je pense que c'est quand même une belle aventure pour les jeunes filles qui doutent quand même d'elles.
0: Absolument, c'est une très belle aventure. Bravo à vous en tout cas pour ce concours. En tout cas Anaïs Angèle Beauté, le 21 novembre 2026, on le rappelle, les Angels dans le futur, c'est le thème. Donc voilà, n'hésitez pas à aller voir sur la page Facebook, on va avoir tous les renseignements, c'est Angèle Beauté France. Vous avez tous les renseignements possibles pour pour y aller et pour suivre les candidates, voilà, faire votre choix aussi, voilà. Le vote, je vous ai pas demandé, le vote, c'est des professionnels ou c'est des... Comment ça se passe, vous savez ?
1: Alors, va y avoir des votes du public, entre guillemets, donc ça va être des votes qui vont être faits sur Instagram.
0: D'accord. Donc,
1: en fait, pour Instagram. Voter, il suffit de liker la photo de votre candidate et de s'abonner au compte France pour que votre vote soit pris en compte.
0: D'accord. Et ça, c'est toute la partie du vote ou c'est une partie seulement ou c'est la...
1: Alors, ce vote-là, il va compter en fait pour un titre qui va être donné. Ça va être celui de l'édit d'honneur. Et les votes des réseaux sociaux vont s'associer en fait avec les votes du public qui vont être sur place.
0: D'accord. Très bien. Bah, génial. Super. Merci beaucoup, Anaïs.
1: Merci à
0: et
1: vous.
0: Bon courage et
1: Merci.
0: Bonne chance. Au revoir. Au revoir.

Philippe Bailey, chanteur d'Earth, Wind & Fire, et Phil Collins qui était en duo sur ce titre Easy Lover, voilà, sur Fréquence IE, 8h33. On va maintenant écouter une petite capsule, c'est une nouvelle émission, voilà pourquoi je vous la fais écouter, puis c'est Radio Supporter Club. Alors le Supporter Club, voilà, comme son nom l'indique, c'est un club de supporters du Mans FC, voilà, qui existe depuis 1985, et donc pour fêter un peu l'accession au Mans FC en Ligue 1, on s'est dit on va se faire une petite émission cette année, et peut-être les autres années s'il reste en Ligue 1, même en Ligue 2 d'ailleurs, hein, ça marchera aussi. Radio Supporter Club, donc voilà, résumé, classement, interview. Alors il y aura plus d'interviews quand ce sera bien sûr à la maison, hein, au stade Marie-Marvin. C'est plus simple pour faire les interviews que d'aller à Nice, à Marseille, bien sûr. Donc quand ce sera des matchs en déplacement, comme là par exemple à Rennes, voilà, j'essaierai d'avoir des invités là dans cette émission. Après le résumé, voilà, j'ai interviewé par téléphone Dylan Beno, supporter du club, hein, depuis 15-20 ans au moins, peut-être une quinzaine d'années vu qu'il a que 27 ans, et il se trouve que Dylan Beno était aussi collégien, lycéen à la cité scolaire Paul Scarron, et avait fait de la radio. Il avait fait une émission qui s'appelait Parlons Foot avec ses acolytes, et qui sont toujours d'ailleurs, hein, aussi eux supporters, parmi les supporters, hein, du Mans FC évidemment, au Supporter Club. Voilà donc, et on va écouter cette petite capsule et on se retrouve juste après. Alors c'est toujours un petit peu de mal à démarrer aujourd'hui, voilà, c'est parti.

Bonjour à toutes et à tous, bienvenue dans cette émission entièrement consacrée à l'équipe du Mans FC et au supporter club du Mans FC. Dans cette émission, vous y retrouverez bien sûr le classement du Mans FC en Ligue 1 chaque semaine, le prono du supporter en interview depuis le club des supporters du Mans FC, des interviews et des pronostics des bénévoles du supporter club pour les matchs à venir.

0: Bienvenue dans ce nouveau numéro Radio Supporter Club. Aujourd'hui, on va parler du match Rennes-Le Mans. Un scénario complètement fou pour la deuxième journée de Ligue 1. Le Mans FC s'est incliné 3-2 sur la pelouse du stade Rennais au terme d'une rencontre spectaculaire et particulièrement frustrante pour les Manceaux. Plus de 1000 supporters du Mans avaient fait le déplacement au Roazhon Park où 25 727 spectateurs ont assisté à cette rencontre. Le Mans a malheureusement connu un début de rencontre difficile dès la 5e minute. Esteban Le Poll profite d'une situation dans la surface pour ouvrir le score d'une frappe précise dans le petit filet. Ça fait 1-0 pour Rennes. Mais ce but n'a pas découragé les joueurs de Patrick Videra. Les Manceaux commencent progressivement à prendre le contrôle du jeu et se procurent plusieurs situations dangereuses. À la 15e minute, Louis Mafuta se présente notamment face à Nicolas Lemaître, mais le gardien rennais remporte son duel. Le Mans continue, pense alors pouvoir revenir, mais Rennes se montre extrêmement réaliste. À la 26e minute, Valentin Rongier double la mise d'une superbe frappe enroulée depuis l'extérieur de la surface. Rennes mène alors 2-0, alors que les Manceaux n'ont pourtant pas démérité. Le Mans va finalement être récompensé de ses efforts à la 30e minute. Après un excellent travail de Lucas Calauda, Louis Mafuta est entré dans la surface et ne laisse cette fois aucune chance au gardien rennais. 2-1, l'attaquant Manceau aurait même pu remettre les deux équipes à égalité avant la pause, mais Rennes conserve finalement son avantage. À la mi-temps, Le Mans est toujours mené 2-1. Au retour des vestiaires, les Manceaux reviennent avec beaucoup d'envie. À la 54e minute, une main rennaise dans la surface offre un pénalty au Mans. Louis Mafuta prend ses responsabilités et marque. Un doublé pour Louis Mafuta dans ce match. Rennes tente de reprendre l'avantage et se procure plusieurs occasions. Nicolas Kosic réalise notamment plusieurs arrêts importants. Il sortira sur blessure à la 77e minute et sera remplacé par Radfoot. À la 68e minute, Patrick Videra fait rentrer Djibril Sidibé, l'ancien champion du monde, mais va connaître une entrée en jeu particulièrement malheureuse puisqu'il sera expulsé dès sa première intervention en moins d'une minute. Le Mans doit donc terminer la rencontre à 10. Patrick Videra va alors changer de système en 5-3-1. Rennes pousse et se procure plusieurs occasions. À la 87e minute, Ludovic Blas trouve le poteau. Deux minutes plus tard, il trouve encore la barre transversale. On se dirige alors vers un match nul, mais le temps additionnel va complètement bouleverser la rencontre avec plus de 10 minutes de temps additionnel suite à l'arrêt du gardien Manceau. À la 93e minute, Rennes obtient pénalty après une main dans la surface. Après consultation de la VAR, la décision est confirmée. Esteban Le Poll y va aussi de son doublé et transforme le pénalty. 3-2 pour Rennes. Dans les dernières secondes, Le Mans obtient à son tour un pénalty après une faute sur Antoine Rabillard. L'occasion rêvée d'arracher le match nul à Rennes. Mais après intervention de la VAR, le pénalty est finalement annulé pour une position de jeu au début de l'action. Malgré la défaite, le Mans FC peut nourrir beaucoup de regrets mais aussi des satisfactions. Après avoir été mené 2-0, les Sartois n'ont rien lâché. Ils ont réussi à revenir à 2-2 et ont longtemps tenu tête à Rennes avant de céder dans les toutes dernières secondes. Le club lui-même souligne que ses joueurs ont longuement regardé les Rennais dans les yeux et estime que le résultat est particulièrement rageant au regard du contenu proposé. Après le 2-2 obtenu contre Brest, le Mans compte donc un point après deux journées. La prochaine rencontre sera un nouveau déplacement, cette fois-ci sur la pelouse de l'OGC Nice. Le Mans a perdu, mais il a montré qu'il avait les armes pour rivaliser avec une équipe de Ligue 1. Avec nous par téléphone, un supporter de longue date, Dylan Béo, qui était présent au match. Il va nous donner ses impressions sur ses débuts en Ligue 1 du Mans FC et de ce match. Dylan Béo, bonjour.
1: Bonjour.
0: Alors Dylan Béo, vous êtes un très très ancien supporter du club Manceau.
1: Tout à fait. J'ai repris ma carte d'allemand depuis que nous étions descendus en BH, donc j'ai dû la prendre en CFA2, oui, tout à fait.
0: D'accord, donc, et je crois savoir que vous aviez fait également une émission sur Radio Fréquencier Parlons Foot, c'était ça, il y a quelques années?
1: Tout à fait, pendant 7 ans, avec quelques copains, avec qui d'ailleurs je suis abonné au MFC, on a fait en effet cette émission qui retraçait un peu l'actualité, les résultats au local comme au national. Donc oui, Parlons Foot sur Fréquencier pendant plusieurs années.
0: Le ressenti là pour déjà cette montée en Ligue 1 depuis 16 ans qu'on attendait ça?
1: Bah déjà c'est beaucoup beaucoup d'émotions, hein. C'est vrai que cette montée en Ligue 1 n'était pas attendue aussi tôt. Mais évidemment une montée ça se refuse pas, c'est aussi pour ça qu'on aime le foot. Donc forcément beaucoup d'émotions et puis évidemment évidemment un sentiment de soulagement la semaine dernière aussi quand on est arrivé au stade où on sent bien que on a passé une marche, un cap, et donc beaucoup de joie et d'émotion. Ouais.
0: Par rapport au recrutement, qu'est-ce que vous pensez du recrutement qui a été fait jusqu'à maintenant par le Mont FC?
1: Je pense que le recrutement n'est pas encore suffisamment complet, en tout cas on le voit. Mais en tout cas, les joueurs qui viennent d'arriver, c'est un recrutement intelligent. Mafuta qui est le nouvel attaquant, fait ses preuves dès le début de saison, déjà 3 buts en 2 matchs. Il y a des belles surprises. Il y a le retour de joueurs qu'on connaît aussi comme Brahimi. Donc, des belles surprises, et donc hâte de voir aussi ce que ça va donner. Et puis on a eu aussi l'arrivée là, récemment de 2 joueurs, donc on a hâte de voir si la mayonnaise va prendre. Mais en tout cas, c'est un recrutement intelligent. Et puis au-delà du recrutement, notre meilleur recul, évidemment, c'est d'avoir gardé le coach, hein, qui est pour moi la pierre, la principale pierre ouvrière de cette équipe et de notre club aujourd'hui.
0: Et puis des anciens aussi comme Rabillard, Damgay, Lucas Caloda, qui font aussi un bon début de championnat, on va dire.
1: Indéniablement, surtout Antoine Rabillard, hein, qui montre qu'il a un cadre. Il fait partie de ces joueurs qui avaient quelques minutes déjà en Ligue 1 à l'époque, lui, quand il jouait à l'Olympique de Marseille. C'est un joueur formidable. Ils sont nombreux. On a Yu, le capitaine aussi, qui est blessé en ce moment. On avait le gardien Nico Kosic qui vient de se blesser. Mais en tout cas, oui, ces joueurs, à n'en pas douter, vont compter. Et évidemment, on va avoir besoin de leur fougue et de leur expérience pour pouvoir se maintenir en lien.
0: Ok, donc on va parler de ce match, parce que vous étiez, vous, au match Rennes-Le Mans FC, un match incroyable qui est pourtant très mal commencé pour Le Mans.
1: Tout à fait, j'étais à Rennes. Alors déjà, avant même de parler du match, c'est l'accueil des Rennais, hein, je les remercie d'ailleurs. Ce qui est fou, c'est que vraiment les gens sont contents, même dans les autres clubs, qu'on revienne en Ligue 1. Ils nous souhaitent la bienvenue. Il y a vraiment une bienveillance, en tout cas, sur ce premier déplacement. Ça fait chaud au cœur. Donc, évidemment, on est content aussi de retrouver les voisins. Et ce match, oui, c'était un match attendu, parce que c'est quand même le retour des matchs de l'Ouest. Que ce soit Rennes là, on aura aussi Angers qui viendra. Malheureusement pour les Nantais, on n'aura pas l'occasion de s'affronter en championnat cette année. Mais en tout cas, non, un match qui avait mal débuté, hein. On est passé à côté de nos 10-15 premières minutes. Je pense qu'on s'est laissé peut-être un peu impressionner. Ouais. Les joueurs sont pas rentrés dedans. Défensivement, on a été trop attentifs, pas suffisamment sur le ballon. Et puis cette équipe, elle a de la ressource. Et puis forcément, il y a le but dans la demi-heure de jeu qui fait du bien à 2-1. On aurait pu aussi remettre un deuxième. Il y a une grosse occasion de Damgay. Il y a aussi un arrêt de Nicolas Kosic sur cette première mi-temps. Donc il y a eu pas mal de mouvements et d'occasions. Et puis après, sur la deuxième période, on marque ce pénalty. Et puis beaucoup de faits de jeu ensuite qui tombent malheureusement pas en notre faveur, quoi.
0: Oui, le fait de jeu, c'est surtout celui de Djibril Sidibé, hein, qui a même pas tenu une minute avant de recevoir un carton rouge. Selon vous, le carton rouge, qu'est-ce qu'on peut en dire?
1: Alors, au départ, on le trouve très très sévère, ce carton. Après, on se dit qu'en effet, il y a quand même la semelle. Je pense que au vu de la rencontre et du geste, il n'y avait pas d'intentionnalité, en tout cas. En plus, le Paul n'est pas blessé sur cette action. Lui-même le dit, hein, que rouge, c'est sévère. Je pense que l'arbitre peut mettre un carton jaune et plutôt que de mettre le rouge. Donc je trouve ça un peu sévère. Après, la décision peut s'entendre. Mais forcément, c'est un fait de jeu qui nous fait du mal, alors qu'on était bien rentré dans notre match, que Rennes avait moins le ballon, moins d'occasion. Et donc on a vu le déséquilibre tout de suite, puisque Rennes frappe la barre et le poteau ensuite dans la foulée. Mais on a vécu surtout beaucoup d'injustice arbitrale, parce qu'il met rouge là. Le Rennais qui laisse notre gardien ne prend pas de rouge. Rabillard qui part seul au but en fin de match. Dernier défenseur prend pas de rouge non plus, donc on a aussi pas mal de petites injustices de l'autre côté. Mais après, voilà, on est un peu nus et on sait très bien aussi qu'on fera pas de cadeaux, on fait pas de cadeaux pour nous, on ne fera pas de cadeaux dans la saison. Donc, après, ça suffit pas évidemment pour gagner un match, faut marquer plus de buts que l'adversaire et en prendre moins, et ça n'a pas été le cas hier.
0: Mais en tout cas, c'est quand même prometteur, on va dire. Il y a une marge de progression, et d'après ce qu'on a vu, quand même, on peut avoir espoir quand même, déjà du maintien, en tout cas cette année, quoi.
1: Bien sûr, il y a le jeu. Alors après, comme on le dit souvent, pour se maintenir, il suffit pas de jouer bien, il faut prendre des points. Mais oui, la prestation qui a été rendue par les gars hier, quand on regarde le match dans son ensemble, c'est une bonne prestation. on a bougé les Rennais qui avaient quand même été dominants face au Paris Saint-Germain une semaine plus tôt. On a montré un beau visage, on a montré de la résistance. On sent qu'on est encore un peu à court physiquement, donc il faut serrer les coudes parce que c'est vrai que c'est beaucoup plus d'intensité dans cette Ligue 1 que par rapport à ce qu'on avait l'habitude de voir en Ligue 2. Et ça, on le voit tout de suite, notamment dès le début des matchs. Mais c'est très très prometteur. On a confiance en l'équipe, on a confiance en coach et le staff technique. Et évidemment, on espère un maintien pour l'équipe et rapidement aussi des points pour que le moral reste au beau fixe, parce que les gars font des belles prestations et on espère qu'ils seront récompensés.
0: Mais justement, est-ce qu'on peut gagner des points à Nice le prochain déplacement?
1: Je pense que c'est pas ce qu'on peut, c'est on doit gagner des points à Nice. Nice n'est pas en grande forme. C'est le moyen pour nous aussi sur ce déplacement d'aller chercher des points, pourquoi pas 3 points, les 3 premiers, la première victoire de la saison, parce que voilà, Nice fera partie de ces équipes qui font partie des concurrents directs. Je pense que Nice n'a pas l'effectif aujourd'hui pour retrouver une stature telle qu'on l'a connue dans le top 10, et donc va jouer aussi probablement le maintien une bonne partie de la saison. Donc c'est le bon moment pour aller chercher des points avant d'affronter le RC Lens, qui lui sera plus difficile à jouer et à gagner, quoi. Donc il faut prendre des points.
0: Ok, très bien. En tout cas, on espère tous. Merci beaucoup Dylan Benoît d'avoir donné votre avis et puis ce petit prono pour le match à venir. Et puis on espère bien sûr beaucoup plus de réussite pour Le Mans sur le prochain match. Et puis voilà, bonne continuation au sein du supporter club aussi du Mans. Il y avait plus de 1000 supporters pour ce match donc à Rennes.
1: Tout à fait, plus de 1000 supporters qui ont fait du bruit avec un parcage rennais qui était fermé. Donc on nous a pas mal entendu et forcément on a fait le déplacement, et je pense que il y a encore des beaux déplacements à venir, puisque Angers évidemment pour le derby, et puis la région parisienne n'étant pas loin, je pense que les supporters du Mans, moi j'en ferai aussi quelques-uns des déplacements, vont en tout cas dans les tribunes aussi se faire remarquer du bon côté évidemment, donc on sent qu'il y a une dynamique, y compris à domicile contre Brest déjà, où on était plus de 20 000, et il y a une belle dynamique aussi, un public qui est derrière le club, donc une belle saison en tout cas.
0: Oui, je crois que Le Mans l'a annoncé déjà, 19 000 supporters déjà pour le prochain match à la maison, donc voilà, je pense qu'on va battre
1: probablement quasiment un guichet fermé, je pense, à la fin, parce que un dimanche après-midi, avec en plus des matchs au niveau local qui sont annulés entre guillemets par rapport aux températures qu'on a connues et qu'on va encore connaître ces semaines prochaines. Et puis ça reste les RC Lens quand même, les 100 et or. Et au-delà du football, c'est aussi un spectacle. Et on sait que les Lensois vont venir nombreux, donc ça va être une belle fête. Donc je pense que oui, en effet, on sera peut-être même pas loin du guichet fermé à la fin de ce match. Ouais.
0: Très bien. Merci beaucoup Dylan Bello.
1: Merci beaucoup William. Bonne journée.
0: Semaine sur Le Mans FC. Il est 8h48 déjà. On va écouter Dynamite Shakers. C'est le nouvel album de la semaine. Cet album qui est sorti la semaine dernière. C'est 6h10 qu'on va écouter. C'est le groupe de Saint-Hilaire-de-Riez. Voilà les Vendéens qu'on va écouter et qui cartonnent en ce moment. Voilà, donc on écoute ça tout de suite.

Et voilà, c'était les Dynamite Shakers avec 6h10, il est 8h51, on poursuit avec Mon Amant de Saint-Jean. C'est le cover du jour et c'est Lola & Co. Que l'on écoute tout de suite.

Lola & Co, mon amant de Saint-Jean, 8h53, voilà, c'était le cover du jour. Il est temps de passer maintenant au remix du jour. Voilà, c'est David Guetta que j'ai choisi ce matin avec Chills et Feel My Love.

Voilà, donc c'était David Guetta avec Chills, Feel My Love, c'était le remix du jour. Il est 8h56, on va se quitter en musique évidemment. Vous allez retrouver à 9h, le flash info réactualisé. On va se quitter avec les Beds Are Burning, avec My Night Old, Beds Are Burning, j'ai inversé. Il est temps que j'aille me coucher moi. Ah non, la journée n'est pas finie, d'accord, ok, ça marche. Eh bien, je vous souhaite une excellente journée sur Fréquence, évidemment. La pêche, la forme, allez, on n'est que mardi, mais ça va aller. Ça fait du bien de reprendre un peu le taf. Moi, je suis ravi en tout cas de vous retrouver tous les matins de 7h à 9h ici à Place de l'Arrêt, Passy le Guillaume, en direct sur le 97.9 FM. Je vous laisse tranquille, allez, j'arrête de vous casser les pieds et à demain. Bonne journée, bon courage, ciao ciao, on se quitte avec les Midnight Hall.

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2: Bonjour à tous. Des nouveautés au programme de la rentrée 2026. 11 600 000 élèves ont repris ce matin le chemin de l'école. L'utilisation des téléphones portables est désormais interdite dans les lycées. Des exceptions pourront être prévues par le règlement intérieur. Des questions sur les violences sexistes et sexuelles seront également ajoutées au questionnaire annuel sur le harcèlement scolaire. Et les politiques font également leur rentrée scolaire. Emmanuel Macron est aujourd'hui dans un lycée de Mans dans l'Auxerre. Le candidat Renaissance à la présidentielle, Gabriel Attal, est dans une école primaire des Hauts-de-Seine. Le groupe La France Insoumise à l'Assemblée nationale présente de son côté un plan d'urgence rentrée scolaire. Des changements également pour les retraites des femmes. Elles seront revalorisées pour celles qui ont élevé des enfants. Leur retraite se basera désormais sur les 24 meilleures années de leur carrière. 23 pour celles qui ont eu 2 enfants ou plus. Il fut un serviteur de la France exigeant pour Emmanuel Macron. Nicolas Sarkozy salue un homme qui fut pour lui un mentor, un exemple et un ami. Les hommages se multiplient après la mort d'Edouard Balladur. Cette figure de la droite est décédée hier à l'âge de 97 ans. Une vie politique marquée notamment par sa rivalité avec Jacques Chirac lors de l'élection présidentielle en 1995. Le bilan s'alourdit encore après la coulée de boue dévastatrice au Népal. La violente crue de mercredi dernier a fait dans le pays 987 morts. Le bilan provisoire de la catastrophe est donc désormais de 1003 morts en comptant les 16 victimes recensées en Chine. Plus de 4400 personnes sont toujours portées disparues, dont 4 Français. 30 ans après la mort de Tupac aux États-Unis, un ancien membre d'un gang de Los Angeles a été reconnu coupable du meurtre de la légende du rap. Duane Davis était jugé pour avoir commandité le meurtre et fourni l'arme du crime. Un drame lié aux contentions entre 2 labels de musique, chacun recourant à un gang rival pour assurer la protection de ses artistes. Et puis on termine avec un mot de tennis, c'est la déception pour Arthur Fils. Le Français a été éliminé dès le premier tour de l'US Open. Il a perdu en 4-7 face au Grec Stefanos Tsitsipas. Excellente matinée à tous.

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2: Bonjour à toutes et à tous, c'est reparti pour une nouvelle année d'agenda pour les événements qui vont se produire sur Sillé et ses environs. On débute sans plus attendre avec le traditionnel forum des associations de Sillé-Guillaume le 5 septembre à la salle Maurice Thermot de 14h à 17h. Vous pourrez donc y rencontrer les associations sportives et culturelles, vous inscrire ou même vous proposer en tant que bénévole. Fréquence Sillé sera présente ce jour-là pour vous présenter la radio et vous pourrez même vous entraîner à l'enregistrement d'une capsule météo. Les passionnés de VTT ont rendez-vous toujours à Sillé-Guillaume les 5 et 6 septembre prochains pour un week-end placé sous le signe du sport. Pour la première fois, la forêt de Sillé accueillera une manche de la Coupe régionale VTT Cross-Country Olympique des Pays de la Loire. Un événement qui promet d'attirer de nombreux pilotes venus de toute la région et au-delà. Le dimanche 6 septembre, les meilleurs vététistes régionaux s'affronteront sur un parcours exceptionnel tracé au cœur de la forêt domaniale. Cette édition revêt un caractère particulier puisque les coureurs seront exceptionnellement autorisés à emprunter une partie des sentiers de la mythique Gamelle Trophy, une course qui a marqué plusieurs générations de vététistes. La fête du VTT débutera, elle, dès le samedi 5 septembre avec l'organisation d'un Kids VTT destiné aux plus jeunes catégories U7, U9, U11 et U13. Cette épreuve permettra aux jeunes pilotes de retrouver leurs amis et s'amuser sur un parcours ludique dans une ambiance conviviale et familiale. Les inscriptions aux différentes courses sont ouvertes sur le site de la Fédération Française de Cyclisme. L'événement est accessible à l'ensemble des licenciés, quelle que soit leur région d'origine. Et on va faire un tour du côté de Saint-Ouen-de-Mimbré avec la 8e édition de la fête de la patate. Rendez-vous donc le samedi 5 septembre sur le site Pierre Morin Saint-Ouen-de-Mimbré pour cette 8e édition de la fête de la patate. Au programme, dégustation des tripes du Père Durand à partir de 7h, marché artisanal et du terroir, balade en calèche de 8h à 17h, démonstration d'arrachage de pommes de terre avec trait d'avenir de 9h30 à 12h, deuxième championnat de France de lancer de patates de 10h à 11h30 et de 14h à 16h. Animation guinguette avec Radio Alpes-Mancelles toute la journée. Animation débardage toujours avec trait d'avenir de 14h à 15h. Un repas champêtre est proposé le midi sur réservation uniquement. Et restauration rapide et buvette sur place, entrée et parking gratuit. C'est la rentrée aussi à Beaumont-sur-Sarthe ce samedi 5 septembre. Le centre social Georges Rouault, l'association Animation Belmontaise et la municipalité vous donnent rendez-vous toute la journée à Beaumont-sur-Sarthe pour fêter la rentrée. Au programme, le forum des associations à la salle loisirs et culture de 10h à 16h, démonstration, adhésion et inscription aux activités, marché du terroir de 10h à 18h, place du four avec plus de 35 exposants, démonstration de danse country à 11h, démonstration de désincarcération avec les pompiers de Beaumont-sur-Sarthe à 14h, balade en poney de 10h à 16h avec les poneys des brumes, concert de 16h à 18h avec le duo Alter Ego, buvette et restauration sur place, jeux en bois, activités créatives pour les enfants. Un concours de pétanque à Oisseau-le-Petit, c'est l'Union sportive d'Oisseau-le-Petit qui organise ce concours de pétanque le 5 septembre au stade d'Oisseau-le-Petit. Rendez-vous à partir de 13h30 pour un début du tournoi à 14h. Le tarif est de 6€ par équipe. De nombreux lots sont à gagner pour les trois premières équipes, avec notamment des récompenses en espèces. Restauration et buvette seront proposées sur place. Réservation possible au 06 82 10 26 53. Ambiance conviviale, fair play et bonne humeur garantie. Et on termine cet agenda avec les lotos. Le lundi 5 septembre, un loto sans réservation au Breil sur Mérise. Début des jeux à 20h à la salle polyvalente. Nombreux bons d'achat de 50 à 600 euros. Le dimanche 6, un super loto à Dissé sous le Lude. Début des jeux à 14h, c'est rue Kléber-Vaudron. Également un loto au Mans à la salle Henri Barbin avec début des jeux à 14h. Organisation Association Amitié Loisirs Animation. Des bons d'achat de 50 à 700 euros. Et on termine toujours le dimanche à Vibray avec un super loto. Début des jeux à 14h, organisé par GM Les Joyeux Vibraisiens en partenariat avec l'association Sport et Détente et Solidarité. Carte cadeau de 50 à 600 euros, Loto Plus, Tombola et partie spéciale. C'est déjà la fin de cet agenda. On se retrouve la semaine prochaine. D'ici là, portez-vous bien et bonne rentrée à toutes et à tous.

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2: Bonjour à toutes et tous. Emmanuel Macron dans un lycée à Mende ce midi. Déplacement en Lozère du président de la République à l'occasion de la rentrée scolaire. Il est venu présenter le dispositif sans portable. Les téléphones sont en effet interdits pour les lycéens. C'est l'une des nouveautés de cette rentrée. Emmanuel Macron doit ensuite déjeuner à la cantine de l'établissement avant de rencontrer des étudiants et fonctionnaires stagiaires pour évoquer la réforme de la formation des enseignants. Les fonctionnaires qui sont appelés à une grande grève par la CGT. Une journée de mobilisation sur les salaire a été annoncé pour le 29 septembre par l'intersyndicale et la secrétaire générale de la CGT, Sophie Binet, appelle aujourd'hui à une journée noire sans service public pour protester contre le budget jugé régressif. Un couple placé en détention provisoire après sa mise en examen hier pour meurtre avec acte de torture et de barbarie. Annonce du parquet de Reims ce matin qui évoque un déchaînement de violence dépassant l'entendement. Ils sont suspectés d'avoir tué un homme de 47 ans la semaine dernière à Charleville-Mézières et de lui avoir fait subir, selon le procureur, de très graves violences sexuelles. Les faits commis sous fond de consommation d'alcool et de drogue ont été filmés. Un nouveau record du nombre de détenus, 89 668 en août, selon les chiffres du ministère de la Justice. C'est 6,5% de plus que l'an dernier et il manque plus de 26 000 places dans les prisons françaises. Troisième sortie de la Station Spatiale Internationale en 3 semaines pour Sophie Adonneau. L'astronaute française réalise une nouvelle mission extravéhiculaire à partir de 14h30 et elle sera cette fois la leader de l'opération menée avec une astronaute américaine. Objectif, changer un rétro-réflecteur de l'ISS. Et puis les dernières heures du mercato, le marché des transferts des joueurs de foot se referme ce soir juste avant 20h en France, clôture ensuite en Allemagne, en Italie et en fin de soirée en Angleterre et en Espagne. Hier, la Ligue 1 a battu son record pour le montant d'un transfert avec plus de 140 millions d'euros pour la signature de Bradley Barcola à Liverpool. C'est la fin de ce flash. Bonne journée.

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1: Bonjour à toutes et à tous, c'est reparti pour une nouvelle année d'agenda pour les événements qui vont se produire sur Sillé et ses environs. On débute sans plus attendre avec le traditionnel forum des associations de Sillé-Guillaume. Le 5 septembre à la salle Maurice Thermeau de 14h à 17h. Vous pourrez donc y rencontrer les associations sportives et culturelles, vous inscrire ou même vous proposer en tant que bénévole. Fréquencier sera présente ce jour-là pour vous présenter la radio et vous pourrez même vous entraîner à l'enregistrement d'une capsule météo. Les passionnés de VTT ont rendez-vous toujours à Sillé-Guillaume les 5 et 6 septembre prochains pour un week-end placé sous le signe du sport. Pour la première fois, la forêt de Sillé accueillera une manche de la Coupe régionale VTT Cross-Country Olympique des Pays de la Loire, un événement qui promet d'attirer de nombreux pilotes venus de toute la région et au-delà. Le dimanche 6 septembre, les meilleurs VTTistes régionaux s'affronteront sur un parcours exceptionnel tracé au cœur de la forêt domaniale. Cette édition revêt un caractère particulier puisque les coureurs seront exceptionnellement autorisés à emprunter une partie des sentiers de la mythique Gamelle Trophy, une course qui a marqué plusieurs générations de VTTistes. La fête du VTT débutera, elle, dès le samedi 5 septembre avec l'organisation d'un Kids VTT destiné aux plus jeunes catégories U7, U9, U11 et U13. Cette épreuve permettra aux jeunes pilotes de retrouver leurs amis et s'amuser sur un parcours ludique dans une ambiance conviviale et familiale. Les inscriptions aux différentes courses sont ouvertes sur le site de la Fédération française de cyclisme. L'événement est accessible à l'ensemble des licenciés, quelle que soit leur région d'origine. Et on va faire un tour du côté de Saint-Ouen-de-Mimbré avec la 8e édition de la fête de la patate. Rendez-vous donc le samedi 5 septembre sur le site Pierre Morin Saint-Ouen-de-Mimbré pour cette 8e édition de la fête de la patate. Au programme, dégustation des tripes du Père Durand à partir de 7h. Marché artisanal et du terroir, balade en calèche de 8h à 17h. Démonstration d'arrachage de pommes de terre avec trait d'avenir de 9h30 à 12h. Deuxième championnat de France de lancer de patate de 10h à 11h30 et de 14h à 16h. Animation guinguette avec Radio Alpes-Mancel toute la journée. Animation débardage toujours avec trait d'avenir de 14h à 15h. Un repas champêtre est proposé le midi sur réservation uniquement. Et restauration rapide et buvette sur place, entrée et parking gratuit. C'est la rentrée aussi à Beaumont-sur-Sarthe ce samedi 5 septembre. Le centre social Georges Rouault, l'association Animation Belmontaise et la municipalité vous donnent rendez-vous toute la journée à Beaumont-sur-Sarthe pour fêter la rentrée. Au programme, le forum des associations à la salle loisirs et culture de 10h à 16h, démonstration, adhésion et inscription aux activités, marché du terroir de 10h à 18h, place du four avec plus de 35 exposants, démonstration de danse country à 11h, démonstration de désincarcération avec les pompiers de Beaumont-sur-Sarthe à 14h, balade en poney de 10h à 16h avec les poneys des brumes, concert de 16h à 18h avec le duo Alter Ego, buvette et restauration sur place, jeux en bois, activités créatives pour les enfants. Un concours de pétanque à Oisseau-le-Petit, c'est l'Union sportive d'Oisseau-le-Petit qui organise ce concours de pétanque le 5 septembre au stade d'Oisseau-le-Petit. Rendez-vous à partir de 13h30 pour un début du tournoi à 14h. Le tarif est de 6€ par équipe. De nombreux lots sont à gagner pour les 3 premières équipes, avec notamment des récompenses en espèces. Restauration et buvette seront proposées sur place. Réservation possible au 06 82 10 26 53. Ambiance conviviale, fair play et bonne humeur garantie. Et on termine cet agenda avec les lotos. Le lundi 5 septembre, un loto sans réservation au Breil sur Mérise. Début des jeux à 20h à la salle polyvalente. Nombreux bons d'achat de 50 à 600€. Le dimanche 6, un super loto à Dissé sous le Lude. Début des jeux à 14h, c'est rue Kléber-Vaudron. Également un loto au Mans à la salle Henri Barbin avec début des jeux à 14h. Organisation Association Amitié Loisirs Animation. Des bons d'achat de 50 à 700€. Et on termine toujours le dimanche à Vibray avec un super loto. Début des jeux à 14h, organisé par GM Les Joyeux Vibraisiens en partenariat avec l'association Sport et Détente et Solidarité. Carte cadeau de 50 à 600€, Loto Plus, Tombola et partie spéciale. C'est déjà la fin de cet agenda. On se retrouve la semaine prochaine. D'ici là, portez-vous bien et bonne rentrée à toutes et à tous.
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1: Bonjour à toutes et à tous, bienvenue dans Ciné-Scié. Oui, c'est reparti pour une nouvelle année. Ciné-Scié, la rubrique qui vous présente le film qui vous est proposé à la salle Léon Bénardeau de Ciel-Guillaume. Et cette semaine, le film en projection, c'est Juste une illusion. C'est une comédie française dramatique d'1h56, réalisée par Olivier Nakache et Éric Toledano, avec dans les rôles principaux Louis Garrel, Camille Cotin et Pierre Lottin. Nous sommes en 1985, Vincent, bientôt 13 ans, vit en banlieue parisienne dans une famille de la classe moyenne, entre un grand frère distant et des parents en conflit permanent. Alors qu'il n'est déjà plus un enfant et qu'il n'est pas encore un adulte, nous allons partager ses questions et ses doutes sur l'identité, l'amitié, la famille, la religion, le désir et les premiers élans amoureux. On écoute tout de suite la bande-annonce.
2: Informatisation de l'entreprise.
3: J'écoute.
2: Sandrine.
4: Oui.
2: Apparemment, c'est pour vous.
4: Allô ?
5: Raccroche le téléphone, je te balance par la fenêtre.
4: Je suis désolée.
5: Raccroche !
6: Mais il y avait une fille qui m'a balancé par la fenêtre !
4: Eh ben, qui te balance ? Non, mais on habite au premier, c'est pas très haut. Oh.
7: Bonsoir.
4: Salut, maman.
7: Qu'est-ce que tu fais ?
4: Un ping-pong.
7: Je crois qu'au niveau parfum, on est pas mal, hein ? Ça s'appelle comment ?
8: T'es à moi ? Tu lui as dit ?
9: Vous êtes chez le coiffeur.
4: Ah, vous êtes observateur.
9: Bah, écoutez, Sandrine, permettez-moi que je
4: oui.
9: me permette.
8: Voilà, vous y allez en douceur. Voilà.
7: Oui, bon, monsieur Berger, je crois que ma femme a compris le principe.
4: C'est pas possible, c'est pas célèbre.
8: Non, c'est pas célèbre.
10: Dans la vie, il faut faire des choix.
4: C'est que moi, je suis pas vous.
10: Tu ne parles pas comme ça.
4: Je te parle comme je veux. J'aurai jamais ce job, je vais rester secrétaire toute ma vie, puis c'est tout. Ouais. Pourquoi on vit et après on meurt ? Ouais. T'as pas honte d'écouter une porte là ?
11: Vincent était avec une copine. Ça me rappelle des bons souvenirs.
4: Quoi ? Quand on s'est connus ?
11: Non, non, avant.
4: Oh, t'es con.
1: Projection le vendredi 4 septembre à 20h30 et le dimanche 6 septembre à 18h. Je vous rappelle que ce film vous est proposé par la mairie de Scié et Cinéambule pour un tarif unique de 5€, avec une carte de fidélité gratuite qui vous permet de bénéficier d'une place au bout de 10 entrées. Ce Ciné Scié se termine et je vous dis à la semaine prochaine.
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1: Bonjour à tous et bienvenue, vous êtes avec François dans votre émission Une Heure Avec, et pour cette dernière émission de la saison, je vous propose une spéciale Festival d'Avignon. Et je reçois donc trois invités, tout d'abord une comédienne, autrice et metteuse en scène, elle a travaillé pour le cinéma et la télévision, elle est également voix off et participe au doublage de dessins animés, mais c'est au théâtre qu'elle s'exprime en ce moment, puisqu'elle sera au Festival d'Avignon dans la pièce Chengue et la Lune, pièce qu'elle a écrite et qui se jouera au Théâtre du Rempart jusqu'au 25 juillet. Ma seconde invitée est une comédienne au parcours atypique, puisqu'elle se destinait plutôt à une carrière dans le droit avant de bifurquer vers la comédie. Elle joue quant à elle aussi dans une pièce qu'elle a écrite et qu'elle met en scène, intitulée Hubris, au Théâtre Roseau Teinturier. Et enfin, mon dernier invité est un comédien. Il est régulièrement sur les planches depuis 2013 et pour ce Festival d'Avignon, il joue au théâtre de l'Oriflamme dans la pièce de Phil Young intitulée Crystal Clear. Et je reçois donc pour leur actualité respective Clara Sadoun, Clara Jovard-Lacoste et Jean-Nicolas Guette.
2: Bonjour Clara Sadoun.
3: Bonjour.
2: Je l'ai bien dit déjà.
3: Oui.
2: Non, parce que t'as le même nom que mon dentiste.
3: C'est vrai?
2: Oui, mais lui avec un seul A. C'est peut-être parce que c'est un pseudo et que t'as voulu rajouter un A.
3: Bien sûr, j'ai fait totalement exprès. C'est le nom de mon père.
2: Voilà, c'est, d'accord. C'est... T'as pas changé.
3: J'ai pas changé.
2: Et chanteuse, donc mezzo-soprano?
3: Oui, je chante un peu. Enfin, pareil, je suis pas une
2: chanteuse. Tout à l'heure, tu m'as dit, est-ce que je dois me rapprocher du micro? Normalement, non, tu sais placer ta voix.
3: Bien sûr, je sais totalement placer ma voix.
2: Clara, évidemment. Je t'ai fait venir pour un spectacle
3: oui.
2: que tu vas jouer à Avignon qui s'appelle Change et la Lune. Alors, c'est pas ça?
3: Non.
2: C'est Change et? C'est comment on le dit alors?
3: Ça se prononce Chengue et la Lune.
2: Chengue?
3: Chengue.
2: Mais c'est chinois.
3: C'est chinois.
2: D'accord.
3: Oui, c'est chinois.
2: C'est vrai?
3: Oui.
2: Et pourquoi donc est-ce?
3: Eh bah, bien, parce que Chengue, c'est la déesse de la lune en Chine.
2: Ah,
3: c'est donc un personnage.
2: On apprend quelque chose, tu vois.
3: Oui.
2: On en apprend tous
3: alors
2: les jours.
3: Alors après, ça fait polémique parce qu'on l'a écrit, nous, phonétiquement. Mais en fait, phonétiquement, on pourrait l'écrire de plein de manières.
2: Et c'est pour ça que j'ai dit change.
3: Voilà.
2: Parce qu'il y a l'apostrophe, mais...
3: Il y a l'apostrophe. Et du coup, on avait hésité même à le changer, à écrire T... S-H-E-N-G-E-U-E.
2: Ah oui,
3: et finalement, on est resté avec celui-là.
2: D'accord. Voilà. Bah écoute, en tout cas, quand tu l'expliques, évidemment, verbalement, tout va bien. Sur le papier, c'est un peu
3: ça
2: moins...
3: Ça fait un peu, oui. C'est un peu...
2: C'est un peu moins simple.
3: Mais...
2: Et donc, ça se joue au guichet Montparnasse à Paris. Enfin, je dis ça se joue, mais ça s'est joué plutôt.
3: Ça, c'est... On rejoue quand même le week-end...
2: Jusqu'au 28 juin, vous le jouez?
3: Exactement.
2: Et vous partez à Avignon tout de suite derrière?
3: On part tout de suite
2: pas.
3: Derrière.
2: Tu pars te reposer à Avignon, alors?
3: On ne va pas se reposer à Avignon. Non, j'ai pris 3 jours avant de partir à Avignon. Je me reposais avec ma mère en Normandie, mais après j'ai
2: c'est
3: plus
2: ton
3: vacances.
2: Où ça en Normandie?
3: Dans le Cotentin.
2: Ah, dans le Cotentin. Donc, il y a la mer alors.
3: Et il y a la mer.
2: Dans le Cotentin.
3: Parce que ma mère, elle vient de là-bas.
2: Ah, d'où elle est? Tu peux le dire.
3: Elle est à côté de Valognes. Elle est vers Saint-Val-à-Hougues.
2: Je connais pas.
3: C'est très joli.
2: Bah, j'en doute pas.
3: Ça ressemble un peu à la Bretagne.
2: Ah. Bah, de toute façon, c'est proche. Hein.
3: C'est proche.
2: Normandie, Bretagne,
3: c'est très proche.
2: C'est très très proche. Et donc, tu seras à Avignon donc, pour tracter, j'imagine.
3: Et oui.
2: Et puis les jours de relâche, tu iras à la piscine si tu veux.
3: Oui, je vais.
2: Il y a des jours de relâche puisque ça joue du 26 juin, du 23 juillet. Du 5 juillet.
3: Du 5 juillet.
2: Au 23 ou 26
3: 4,
2: juillet.
3: Du 4 juillet au 25 juillet.
2: Ça dépend. Il y en a qui commencent la veille, il y en a qui...
3: Ah oui, c'est vrai?
2: Oui, oui.
3: Ok.
2: Mais il y en a qui commencent le 5, par exemple, et j'ai reçu quelqu'un qui s'arrêtait le 23 juillet, par
3: ah
2: exemple.
3: Ah ouais, non, nous le 25.
2: Voilà, donc ouais. Le 25 juillet.
3: Ouais.
2: Du 4 au 25, ouais.
3: Exactement.
2: Le classique. Le classique. À quelle heure?
3: On joue à 18h.
2: Ben, ça va, c'est en plus... C'est
3: enfin, un bon horaire.
2: Oui, est-ce qu'il y a un bon horaire? Je sais pas, mais ça fait pas partie des pires en tout cas.
3: Ça fait pas partie des pires, c'est pas 10h du matin.
2: Ça, c'est parce que tu veux faire la fête.
3: Bien sûr,
2: soir,
3: évidemment.
2: Et... Ouais, bah oui.
3: Ouais. Ouais, toujours un petit verre.
2: Je t'ai reconnu tout de suite.
3: Bah oui,
2: jeune comédienne, allez hop, tiens. Hop.
3: Après, moi, je joue dans 2 spectacles cette année, j'ai intérêt à faire.
2: Ben, tu vas me dire l'autre. Ouais. Donc, ça, c'est à 18h, c'est au Théâtre des Remparts.
3: Théâtre du Rempart, ouais.
2: Ok, qui est bien connu à Avignon, donc le Théâtre du Rempart. Et,
3: À côté du Théâtre des Lucioles.
2: Très proche du Théâtre des Lucioles. C'est vrai que c'est une centaine de mètres.
3: Ah ouais, ils sont juste à côté.
2: L'un d'autre.
3: Juste à côté.
2: Il y en a juste un qui est un peu plus connu que l'autre.
3: Et oui, mais on peut passer d'un théâtre à l'autre.
2: Ben évidemment. Et alors, voilà. Tu joues dans quel autre lieu?
3: Je joue au...
2: Tu te rappelles plus déjà?
3: Je ne me rappelle même plus. Je joue à la Factory.
2: Ah, ben c'est bien la Factory. T'as pas gagné le Grand Prix, là, je ne sais plus comment ça s'appelle. Tu sais, il y a un prix pour gagner...
3: Une place à la Factory?
2: Pas une place.
3: Non, mais un créneau.
2: Un créneau, ouais.
3: Ah non, je sais même
2: mais
3: pas.
2: Mais c'est pour une création, par contre.
3: D'accord, bah, c'était plus ou moins une création, celle-là. Mais,
2: Bah voilà. Alors, loupé, c'est Shirley quelque chose qui organise ça. Là.
3: D'accord.
2: Tu vas suivre maintenant, pour l'année prochaine.
3: Maintenant, pour l'année prochaine, très sûrement. Après, bon, là, Tiengue, on a envie quand même que ça continue.
2: Parce oui, ça se rempart, mais l'autre, à la Factory, c'est quoi?
3: La Factory, c'est une création de Marie Maé, qui avait fait une pièce qui s'appelait Viril, qui a beaucoup tourné, qui a joué au Théâtre 11 pendant pas mal d'années, etc. Et c'est une metteuse en scène qui avait gagné le prix du T13 il y a quelques années.
2: Okay.
3: Et là, c'est sa nouvelle création. Elle a pris des anciens étudiants d'Aquaviva.
2: Donc toi
3: Donc moi,
2: vous êtes combien sur scène, là?
3: Et on est 7.
2: D'accord.
3: Ça s'appelle 7 secondes.
2: 7 pour 7 secondes.
3: Exactement.
2: Bah ça va, tu vas pas jouer longtemps, une seconde.
3: Et je joue juste après.
2: Là. Tu joues une seconde, quoi.
3: Et une seconde.
2: Bah oui, 7 secondes,
3: une par seconde. 7, exactement.
2: Formidable. Alors écoute, Clara, je sais pas si tu fais souvent de la radio, mais en radio, toutes les 5-6 minutes, on fait des petites coupures.
3: D'accord.
2: Et là, on va se faire une pause musicale.
3: Oh,
2: nous
3: super.
2: Allons partir sur la plage musicale.
3: Génial.
2: À tout de suite avec Clara Sadoun.

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1: Clara Sadoun est en face de moi, Clara.
2: Oui.
1: Pour donc son spectacle,
2: oui.
1: Tchengue et la Lune. Et puis aussi donc 7 secondes à la Factory pour l'autre spectacle. Mais Tchengue et la Lune. Et d'ailleurs, tu m'as pas fait le pitch.
2: Non.
1: Ça parle de quoi?
2: Alors, le pitch de Tchengue et la Lune. Donc Tchengue et la Lune, c'est une pièce qui est inspirée d'un mythe chinois. C'est le mythe de Tchengue, la déesse de la Lune.
1: D'accord.
2: Donc moi, j'ai écrit cette pièce parce que j'ai vécu en Chine pour un échange universitaire. Okay. J'ai vécu là-bas un peu moins d'un an.
1: Tu parles chinois?
2: J'ai appris un petit peu, mais là,
1: oui,
2: je parle
1: parce
2: très
1: que
2: mal.
1: Tchengue.
2: Oui, mais, même phonétiquement, c'est compliqué la phonétique chinoise. Mais j'avais appris un tout petit peu des rudiments, mais vraiment, j'ai tout oublié en mandarin. Un peu de mandarin. Et donc, je suis partie vivre un petit peu en Chine. Et puis après ça, j'ai quand même beaucoup voyagé en Asie. Et j'ai adoré, moi, la mythologie chinoise de manière générale. Et j'ai adoré le mythe de Tchengue. Et en fait, j'étais partie faire un voyage dans le Yunnan. Le Yunnan, c'est les chaînes de montagnes qui font face au Tibet. Et il y avait notre guide c'était super bien entendu, et qui m'avait dit, tiens, regarde la lune. Et on était en haut des montagnes, dans le Yunnan, c'était sublime, avec des monastères. Voilà. Il m'a dit, regarde la lune, est-ce que tu vois quelque chose? Je dis, bah non. Il me dit, regarde bien. Et je dis, mais vraiment, je ne vois rien. Qu'est-ce que je devrais voir? Il me dit, regarde bien. Et à force de regarder, mon imagination a commencé à prendre le dessus. Et je dis, ah tiens, c'est vrai, je vois un truc bouger. Et il m'a dit, bah, c'est Tchengue, la déesse de la Lune. Et donc, j'ai adoré le mythe et je l'ai réadapté. Donc, je vais peut-être raconter le pitch de la pièce avant de raconter le mythe. Je l'ai réadapté, le mythe de Tchengue, et j'en ai fait un monde à moi qui est un mélange entre Alice au Pays des Merveilles et Miyazaki au théâtre, on va dire. Donc, c'est l'histoire de Tchengue, la déesse de la Lune, qui tombe amoureuse d'un astronaute. Elle le suit et donc elle atterrit sur Terre. Et comme toute personne sur Terre, elle se voit vieillir pour la toute première fois. Elle est enfermée comme un rat de laboratoire par l'empereur Yao, empereur sanguinaire qui cherche l'immortalité, qui souhaite l'étudier. Et un jour, elle décide de s'enfuir et de remonter sur la Lune par ses propres moyens. Et sur le chemin, elle rencontre plein de créatures complètement loufoques sur son passage et elle doit gravir la montagne qui touche la Lune, qui s'appelle le Mont Kunlun, pour rentrer chez elle. Et voilà, donc c'est une pièce qui est vraiment très comique, elle est très poétique et c'est surtout philosophique puisque c'est une pièce qui parle de notre rapport au temps dans un monde qui n'arrive pas du tout à ralentir et notre rapport à la vieillesse et à l'âge. Voilà, on a un musicien qui joue et qui compose en live au plateau avec nous.
1: Okay.
2: On a des projections d'animation qui sont faites par ma meilleure amie qui est Emma Varichon, qui joue Tchengue et qui fait un travail formidable avec Tchengue. Donc voilà, et on a des ombres chinoises.
1: C'est une coproduction internationale, ce que tu en me raconter.
2: C'est de briques et de brocs et c'est sublime. C'est une petite.
1: Les spectateurs s'y trompent pas. Puisque j'ai pris les 3 derniers avis sur un grand site de réservation, pour ne pas le nommer Billet Réduc, même s'il y a des avis aussi sur Ticketnet ou Ticketac. Et le 14 juin, Amandine a vu le spectacle et elle a mis 10 sur 10, incroyable. Spectacle à ne pas manquer, allez-y les yeux fermés. Ensuite, il y a, je ne sais plus qui d'ailleurs, je l'ai noté, Dorothée, qui a noté 10 sur 10, un spectacle drôle et poétique, une adaptation poétique, loufoque, drôle, intelligente, d'un très beau conte mené par des acteurs tout aussi talentueux et complets les uns que les autres, courez-y. Et puis, j'en ai pris un troisième, c'est Ségolène.
2: Je sais pas qui c'est.
1: Royal.
2: Ah, Ségolène, oui.
1: Un voyage poétique, 10 sur 10. Une pièce très originale, pleine de poésie, de moments touchants et d'humour. Courez-y, vous ne serez pas déçus. Les 5 acteurs sont tout simplement talentueux, un très beau moment de théâtre. Et je suis sûr qu'elle, c'est une vraie spectatrice parce que j'ai cliqué sur le prénom et j'ai vu qu'elle avait mis 50 avis.
2: Oui, 50 avis,
1: tu vois.
2: Oui, je sais pas qui sont ces gens. Donc,
1: voilà, c'est plutôt, en tout cas, réussi et sympathique.
2: Ouais. Hein? Oui, on a des super... on a vraiment les gens sortent de là emballés. Très souvent, en fait, les gens... ce que j'adore, c'est que, en fait, on a réussi vraiment le pari que je voulais. C'est que déjà, les gens sortent de là en ayant beaucoup ri et beaucoup pleuré. Et moi, en général, comme je suis une spectatrice assez difficile, j'aime beaucoup le théâtre contemporain et le théâtre multidisciplinaire, plus artistique, j'adore ça. Et moi, très souvent, soit je me fais chier au théâtre, vraiment, c'est terrible, hein, mais c'est comme ça. Soit je suis complètement...
1: dedans.
2: Absorbé et,
1: oui.
2: Et moi vraiment déjà pleurer ça, au théâtre, j'adore ça.
1: Ça en général c'est quand les pièces sont bonnes, même si je me souviens d'une grande directrice de théâtre disait Il faut toujours retenir quelque chose d'un spectacle.
2: Oui, bien sûr.
1: Des fois, c'est le jeu des acteurs. Des fois, ça sera juste la mise en scène. Des fois, ça sera juste le décor qui sera magnifique.
2: Ouais.
1: Ou la peinture. Mais enfin, il y a toujours quelque chose. Mais c'est vrai que quand tout est réuni, par contre, c'est là où on rentre dedans et c'est quand même mieux.
2: Ouais, complètement. Et moi, c'est vraiment mon travail, du coup. Bah, du coup, donc, en tant qu'autrice, justement, j'ai vraiment cherché ça. On avait fait une première version à Avignon l'année dernière qui avait vraiment bien marché. Les gens ressentaient beaucoup de choses. Ils ont toujours eu ce truc-là.
1: C'était aussi au Théâtre des Remparts?
2: Non, c'était au Théâtre au Boulabas. Donc
1: d'accord.
2: 50 places. Et on avait vraiment testé la pièce là-bas, en fait. On n'avait quasiment pas joué à Paris. On a testé la pièce là-bas. Et les gens sortaient de là, franchement, globalement, très emballés, plein de larmes, plein de rires. Donc on avait encore quand même réussi ça. Mais je trouvais que cette version-là était peut-être un peu trop littérale. Parce que comme c'est une pièce assez philosophique, même s'il y avait, quand même des moments dramaturgiques très bien, très drôles, très rythmés, je trouvais que mon idée était encore trop présente dans la pièce. Et moi, je trouve, et j'avais un prof génial pour qui je vais sûrement travailler, qui s'appelle Lucas Olmedo, qui est un dramaturge argentin, qui m'avait beaucoup fait des cours de dramaturgie et qui m'avait dit il ne faut surtout pas que l'auteur ou l'autrice soit en avant du jeu des comédiens. Et il faut faire passer souvent l'histoire et le jeu avant le message que veut faire passer l'auteur ou l'autrice.
1: Ouais, ouais, ouais.
2: Et du coup, moi, je sais que c'est un truc que j'ai essayé de faire. Donc là, on est reparti en résidence. On a fait des résidences. Donc moi, je fais beaucoup d'écriture plateau. J'adore ça. Et donc, j'ai mon texte. On sait, les comédiens savent ce que je veux dire, ils ont la langue, ils ont voilà le parler, etc. On a l'idée, on a ce que je veux faire véhiculer, et ensuite je laisse vivre le plateau. Et le plateau, parfois en fait, il prend vie. Le plateau, souvent, il a la réponse bien avant même le dramaturge ou la dramaturge.
1: On n'a même pas eu le temps de parler de 7 secondes, mais c'est à quelle heure 7 secondes?
2: 20h10.
1: Ah, mais c'est juste après.
2: Et oui.
1: Tant qui va
2: J'enchaîne.
1: Courir.
2: Ouais, j'ai mon vélo, je trace.
1: Ah bah voilà, c'est formidable.
2: Oui.
1: Merci Clara Sadoun, j'étais ravie de passer ce moment avec toi.
2: Moi aussi.

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1: Bonjour Clara Jovard-Lacoste.
2: Bonjour.
1: J'ai bien dit déjà, hein, sans bafouiller.
2: Félicitations.
1: Faut faire de la diction en fait pour prononcer.
2: Ouais, déjà mon nom de famille, c'est déjà un point quoi.
1: C'est noble.
2: Non, c'est pas noble, c'est composé, ma mère, mon père.
1: Ah d'accord, non. Ok. Ben, ça aurait pu, t'aurais pu être.
2: Sinon, je me serais appelée Clara de Jovard-Lacoste.
1: Oui,
2: peut-être.
1: Voilà, c'est ça. Eh ben, écoute, c'est à rajouter.
2: C'est ça.
1: Ah, donc, avant d'arriver au théâtre, j'ai lu que t'avais fait des études de droit.
2: Ouais, tout
1: donc,
2: à fait.
1: Donc tu voulais être avocate ou...
2: Oui, je voulais être avocate en droit des affaires.
1: Et puis, il y a un moment, t'as loupé, il y a quelque chose qui s'est mal passé.
2: Ben non, j'ai eu mon diplôme.
1: D'accord.
2: Je suis allée jusqu'au bout.
1: Donc,
2: hein.
1: Aujourd'hui, par exemple, t'es comédienne, oui. Metteuse en scène, tout ça. Mais si ça marche plus, tu peux retourner à ton ancien métier, alors.
2: Oui, tout à fait. C'est-à-dire que du moins, j'ai le diplôme pour revenir dans le droit des affaires.
1: Ah, des affaires.
2: Ouais.
1: Ah ben, c'est intéressant, ça.
2: Ouais,
1: ah,
2: ouais. D'accord. Mais à l'origine, je voulais faire juge constitutionnel.
1: Ah ouais.
2: Après, je voulais être juge dans les tribunaux administratifs.
1: Ah bon, tiens.
2: Et puis après...
1: Comment on peut rêver de ça? C'est possible, ça? C'est petite que ça t'a pris?
2: Non. Petite, c'était le théâtre. Et
1: d'accord.
2: Puis mes parents, quand j'ai eu 18 ans et que j'ai dit que je voulais faire du théâtre, ils m'ont dit oui, mais non. Tu vas faire des études avant. Et en fait, j'ai fait un deal avec eux. C'est-à-dire, j'obtiens mon diplôme. Et à l'issue de mon diplôme, si je veux toujours faire du théâtre, ils m'accompagnaient.
1: C'était quand ton diplôme?
2: En 2020.
1: D'accord, ok.
2: Donc, ça fait six ans déjà, ouais. Comme quoi, ça passe vite.
1: Oui.
2: Et puis, à l'issue de mon diplôme de droit, je leur ai dit que je voulais toujours faire du théâtre. Et ils m'ont dit, ok, on te soutient. Et je suis partie à Paris.
1: Et t'as fait quelle école, alors, en arrivant à Paris?
2: Cours Florent. Ouais. J'ai fait trois ans de
1: Cours
2: Florent. Non, pas la classe libre.
1: La classe où on paye, alors.
2: C'est ça, exactement, la classe privée.
1: Et on est 1000. Ouais, c'est
2: exactement.
1: Ça, hein, il y a un millier d'élèves chez Florent.
2: Il y a beaucoup d'élèves. Et puis, en fait, à l'issue de la troisième année, j'ai créé Hubris. Et puis,
1: Hubris, c'est le nom du spectacle dont on va parler.
2: Tout à fait.
1: Qui donc, par Avignon, là,
2: oui.
1: Pour la première fois.
2: Deuxième.
1: La deuxième fois, le même spectacle
2: Même spectacle.
1: D'accord.
2: Même spectacle.
1: Ça se joue du 4 au 25 juillet, donc, au Roseau Teinturier,
2: oui,
1: hein,
2: c'est ça.
1: C'est
2: à la Factory.
1: C'est à 14h55. Mm-hmm. Et il y a trois relâches où tu vas pouvoir faire piscine, non?
2: Alors, enfin, on verra.
1: Tractage plutôt, peut-être.
2: Tractage piscine.
1: Tractage
2: cocktail.
1: C'est ça. C'est ça. Et donc, tu l'as écrit, ce spectacle, tu le mets en scène aussi.
2: Oui.
1: Et tu joues dedans.
2: Oui, à l'origine, je jouais pas dedans.
1: Ah.
2: Non, à l'origine, je n'étais que, entre guillemets, autrice et metteuse en scène.
1: Okay.
2: Et puis, il y a un rôle qui s'est libéré 2 mois avant la première, il y a 2 ans. Et comme on était en train déjà de former une nouvelle comédienne, Léa, qui joue Chryséis, je m'étais dit, bon, est-ce que je reprends quelqu'un et que je reforme ou... Je prends le rôle que je me serais donné si j'avais dû choisir un rôle. J'en ai parlé à l'équipe. Ils m'ont dit, viens sur scène avec nous. Et je ne les ai plus jamais quittés.
1: C'est plutôt formidable.
2: C'est plutôt incroyable.
1: Et ça fait 2 ans. Donc,
2: ça fait 2 ans, tout à fait.
1: Et donc, Avignon, l'année dernière, ça s'est passé comment?
2: Très, très bien. On a été complet à partir du 4e jour. On a fait 10 complètes sur les 19 dates.
1: Est-ce que c'est un grand théâtre déjà pour Avignon, Rosa Teinturier? C'est combien, une centaine de places?
2: 164.
1: Ah, 164 places,
2: oui.
1: T'imagines?
2: Oui.
1: C'est 1000 places à Paris, ça.
2: Oui,
1: tu sais que cette année, il y a plus de spectacles en plus. C'est
2: oui,
1: 1840, je crois.
2: Comme tous les ans.
1: Oui, tous les ans, il y a des records qui sont battus.
2: C'est de plus en plus, mais...
1: Toi, avant d'y aller en tant que comédienne, tu y allais comme spectatrice?
2: Eh bien oui, je suis avignonnaise.
1: Ah, donc, c'est pas vrai? Mais
2: si.
1: Ça s'entend pas.
2: Et non, je n'ai pas l'accent.
1: Et puis,
2: sauf quand je m'énerve.
1: Tu pars. Ah bon?
2: Après, je peux le reprendre. Il y a pas de
1: soucis. Ah ouais, c'est ça.
2: Je l'ai dans les racines. Non, je suis avignonnaise. J'ai grandi à Avignon, donc j'ai grandi avec le festival, moi.
1: Ah bah d'accord.
2: Mm-mm.
1: Alors ça doit être un honneur, une joie, je sais pas,
2: ah,
1: d'y
2: oui.
1: aller en tant que comédienne.
2: Ah bah en tant qu'artiste, c'est un peu, je reviens au bercail.
1: Ben voilà.
2: Donc ça me fait plaisir et puis du coup c'est être un peu à la maison quoi, c'est jouer
1: ça.
2: À la maison.
1: Alors on va parler d'Hubris si tu veux bien.
2: Oui.
1: Tu vas me faire le pitch de la pièce parce que tu vas mieux le faire que moi. Mais tu me le feras tout de suite après cette petite pause musicale. Tu chantes pas?
2: Non, malheureusement.
1: Alors on s'écoute un chanteur, une chanteuse. Enfin ceux qui enregistrent des disques en tout cas.
2: Allez,
1: allez
2: top.
1: À tout de suite avec Clara Jovard-Lacoste.
2: Oui.

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1: Lara Jo Varlacoste est en face de moi, donc ancienne avocate. On peut dire ancienne.
2: Non, j'étais pas avocate. Non, je suis pas allée.
1: Puisque tu as ton diplôme.
2: Oui, on peut dire ancienne juriste.
1: Ancienne juriste. Oui. Ça te sert aujourd'hui pour les pièces ?
2: Les contrats.
1: Les contrats ?
2: Ouais. Disons que quand on parle un petit peu de législation, je connais 2-3 termes, donc je suis moins larguée, même si c'est quand même assez spécifique.
1: Est-ce que tu te sers, toi, par exemple, de ChatGPT ?
2: Non, pas vraiment.
1: Non, parce que. Moi, par exemple, je m'en sers pour et je trouve que c'est pas mal fait. Alors après, il faut tout vérifier, évidemment. Hein.
2: C'est, mais déjà,
1: pour les conseils
2: vérifier.
1: Juridiques, c'est.
2: Faut vérifier, mais puis bon, il y a tout ce qui est environnemental derrière.
1: Oui.
2: Bon, après, mais ouais, c'est des outils comme les autres où on peut les utiliser à bon escient, quoi.
1: Non, parce que tout le monde se sert de ça aujourd'hui pour faire ses affiches, par exemple.
2: Pas tout le monde, mais beaucoup.
1: Ouais,
2: c'est un peu. Moi, je trouve ça dommage.
1: Ah ouais.
2: Ouais.
1: Tu vois bien, toi, qu'il y a tes réseaux sociaux.
2: Oui, ben on les voit très vite, hein, les affiches. Moi, j'ai mis cette année, on a refait l'affiche du Bris, on l'a modernisée pour qu'elle soit plus lisible. Parce que l'année dernière, une spectatrice m'avait dit qu'elle refusait de venir voir un spectacle parce que l'affiche lui faisait trop peur. Je dis bon, d'accord, très bien.
1: Mais par exemple, moi, je ne l'ai pas vu, Bris.
2: Oui.
1: J'ai pas honte à le dire, je l'ai pas vu. Ça parle de quoi ?
2: C'est une pièce inspirée de l'Iliade d'Homère.
1: D'accord.
2: En fait, hubris, chez les Grecs, c'est l'homme persuadé d'être un dieu. C'est l'art de la démesure. Et donc là, il y a peut-être deux, trois personnages actuels qui peuvent venir en tête de certains et certaines. Et nous, en fait, à travers l'Iliade et à travers la guerre de Troie, on explore l'hubris des puissants et la conséquence de leurs décisions sur l'humanité de ceux qui la vivent. Donc en fait, on partage toute la guerre de Troie et c'est pas une pièce qui met en scène le conflit gréco-troyen. C'est vraiment une pièce qui zoome sur l'humanité de 5 personnages bien choisis, Achille, Patrocle, Chryséis, Briséis et Thétis, puisque les femmes étaient très importantes. Et on voit pendant 1h20 l'exploration de leur choix dans un monde dans lequel ils n'ont pas vraiment le choix.
1: D'accord,
2: voilà.
1: Donc ça se joue à. Je crois que ça se jouait à la Factory, tu m'avais parlé de la Factory.
2: Oui, tout à fait, ça se joue aux Espaces Roseau Teinturier en salle 1.
1: Ah, d'accord, et c'est la Factory.
2: À la Factory, ouais.
1: Et je sais qu'ils font un concours chaque année, tu as essayé de le faire, là, à la Factory.
2: Un
1: concours des compagnies. Je ne sais plus comment ça s'appelle.
2: C'est peut-être pour les premières, non ? Pour les premières créations.
1: Ah oui, c'est ça.
2: Ouais, moi je ne peux plus du coup.
1: Il fallait le faire l'année dernière, c'est
2: ouais,
1: ça ?
2: Ouais, si j'avais su, je l'aurais fait. Voilà. Je crois que j'ai loupé le coche.
1: Parce que je crois qu'ils passent là-bas, à la Factory, je crois.
2: Ah ben bah, voilà.
1: Ceux qui gagne.
2: Ah non, nous on l'a pas fait l'année dernière et en plus pour la fin de l'anecdote sur l'affiche, on a mis utilisation réalisée par Hugo Bussi sans IA.
1: Eh oui.
2: On a dû mettre.
1: Maintenant, faut préciser quoi.
2: Ah oui, c'est hyper important.
1: Mais c'est vrai qu'elles sont assez similaires, sinon voilà.
2: Tout à fait.
1: C'est assez terrible, mais bon, c'est comme ça. Et alors, t'as d'autres projets, Clara, que cette pièce ?
2: Oui.
1: Il y en a une deuxième en écriture.
2: Oui, tout à fait, en création en ce moment même. Je suis en train de l'écrire.
1: Ça parle de quoi ? Parce que t'es pas non plus dans l'Iliade là.
2: Non, là on passe
1: quelque
2: à
1: chose
2: un
1: de plus
2: tout autre domaine.
1: C'est vrai.
2: C'est le vol de la Joconde. Rien à voir avec l'Iliade.
1: Non, mais t'as dû t'inspirer de ce qui s'est passé il n'y a pas si longtemps que ça.
2: Exactement, hein? C'est un peu ma ligne directrice, c'est-à-dire que je m'inspire soit de l'histoire avec un grand H, soit de la mythologie avec un grand M, pour mettre un miroir sur notre actualité, notre présent.
1: D'accord, ok.
2: Donc là, le vol de la Joconde, c'est...
1: Ça sera le nom de la pièce, le vol de la Joconde.
2: Ouais.
1: D'accord.
2: Je reste très factuelle.
1: Et du coup, pour 2027
2: 2027 ou 2028.
1: D'accord.
2: Ouais, on est en recherche. Là, de coproduction.
1: Donc c'est déjà écrit là.
2: C'est en cours, ouais.
1: Okay.
2: Là, on a fait une sorte de bande-annonce qu'on a créée pour un peu montrer notre travail, mais si on a des auditions, si on a des choses à passer, nous sommes prêts.
1: Quand il dit nous, c'est parce que c'est une compagnie là les...
2: Oui, c'est tous les... Enfin, les deux projets sont portés par la compagnie Pezo.
1: D'accord, c'est-à-dire que les comédiens seront toujours les mêmes, c'est... Ceux de la pièce là, Hubris, seront... Ah non, pas forcément.
2: Non, pas forcément. Il y en a, bien sûr.
1: Toi, tu seras là en tout cas.
2: Moi, je serai là, pas sur scène.
1: Ah, pas sur scène.
2: Je serai
1: Qu'est-ce que tu préfères d'ailleurs?
2: J'ai pas de préférence, je dirais que c'est très complémentaire. C'est, je trouve un peu mon bonheur dans les trois. L'écriture, c'est assez solo. Donc, c'est vraiment moi face à ma feuille blanche et mes recherches, parce que vraiment, je m'inspire énormément.
1: Il te faut combien de temps ? Il t'a fallu combien de temps pour écrire ?
2: 9 mois pour écrire.
1: 9 mois ? Ah, comme
2: ouais.
1: le bébé.
2: Ouais, un peu. C'est vraiment ça. C'est mon premier bébé. Hein.
1: Accouché d'un texte.
2: Et LVDJ, ça fait déjà 2 ans que j'y pense et ça fait quelques semaines que je suis dessus. Quoi.
1: D'accord.
2: Mais c'est vraiment des pièces qui sont créé après un long processus.
1: Ok.
2: C'est, voilà, j'aime beaucoup m'inspirer de beaucoup de choses, donc après, il faut faire le tri.
1: Évidemment.
2: Et écrire une bonne histoire.
1: Et donc, en tout cas, on va aller suivre la première, donc Hubris.
2: Oui.
1: À Avignon, jusqu'au 25 juillet, donc avec une relâche les jeudis.
2: Oui, tout à fait.
1: Et ça se joue à 14h55. Ça dure 1h20 et c'est donc Roseau Teinturier, La Factory.
2: Oui, tout à fait, voilà. Exactement.
1: J'ai pas l'adresse, j'ai rien, mais il y a tout. Quand on est sur place, en plus, on vous donne un guide, machin.
2: Oui, oui, il y aura toutes les informations.
1: Donc, je te dis un gros M pour
2: Avignon. Et je prends.
1: Et j'étais ravi de te recevoir.
2: Mais merci à toi de m'avoir reçu.
1: Et je te dis à très bientôt, Clara.
2: À très bientôt.

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1: Bonjour Jean-Nicolas Guette.
2: Bonjour François.
1: Bon, c'est surprenant pour moi, puisque je m'attendais à avoir Rebecca Chateau.
2: Quelle déception.
1: Vous jouez dans la même pièce.
2: C'est ça.
1: Donc tu vas savoir en parler autant.
2: Je pense, j'espère.
1: La pièce s'appelle Crystal Clear, et tu vas me dire de quoi ça parle, parce que je pourrais faire le pitch, mais... J'ai un pitch d'une phrase. Ça veut dire que dans 30 secondes, on s'en va. Ça parle de quoi, Crystal Clear?
2: Donc, c'est une mise en scène de Thierry Harcourt. Et Crystal Clear, c'est l'histoire, c'est un triangle amoureux dans le monde de la cécité. Richard, le rôle que j'interprète, est un grand diabétique. Il va perdre la vue au cours de la pièce. Et en fait, il est en couple avec une femme, Jeanne, dont il se sépare au fur et à mesure, et il rencontre Thomasina, qui est une femme aveugle.
1: D'accord.
2: Et donc ils vont avoir ce triangle amoureux et ces pertes de repères, que ce soit pour Jeanne, donc interprétée par Clara Huet, Thomasina interprétée par Rebecca Chateau, et il va y avoir cette perte de repères dans ce monde de la cécité pour ces trois personnages.
1: Ok, c'est une pièce sérieuse, j'allais dire là.
2: Il y a beaucoup d'humour dedans.
1: Tu vois où je voulais en venir, justement.
2: Exactement.
1: C'était ça.
2: Il y a beaucoup d'humour qui se déroule au fur et à mesure de la pièce, parce que Richard est assez piquant, et donc effectivement, c'est pas forcément la première chose à laquelle on s'attendait quand on a fait les premières représentations, mais il y a beaucoup de rire.
1: D'accord.
2: Et le spectateur dit que heureusement qu'il y a du rire, puisque finalement le sujet est
1: assez drame.
2: Exactement, le sujet est assez grave.
1: Ah bah oui. Et tellement d'actualité, parce que je ne sais pas combien tu t'es documenté, je ne sais pas combien il y a de diabétiques en France. J'en suis un, par exemple, mais parmi combien de centaines de milliers.
2: Ouais, je ne pourrais pas dire le nombre, mais c'est assez énorme, et c'est comme toutes les personnes aussi qui perdent la vue, on s'en rend pas compte, mais c'est assez impressionnant.
1: Oui.
2: Donc les aveugles nés de naissance, finalement, sont
1: bénis des dieux.
2: Voilà.
1: Non mais c'est pas ça, c'est qu'ils sont pas connus.
2: Effectivement, et en fait, on est suivi par l'Institut des jeunes aveugles, par la Fédération des aveugles de France.
1: Ah d'accord, ok.
2: L'European Blind Union.
1: Qui vous aide là pour Avignon,
2: par
1: exemple.
2: En tout cas, on a eu toute une communication avec eux et aussi un travail avec ces personnes, puisque le but de la mise en scène créée par Thierry Harcourt, c'était de rendre ce spectacle visible également pour les non-voyants. Donc mettre les spectateurs voyants et non-voyants au même niveau.
1: D'accord. C'est une mise en scène, Thierry Harcourt, en général, il fait des mises en scène assez épurées.
2: Elle l'est d'autant plus que les voyants et non-voyants sont au même niveau.
1: C'est ça.
2: Donc, elle est très épurée.
1: Et joue sur la lumière, en général, aussi.
2: Beaucoup, une très belle lumière, effectivement. Et il y a une audio-description qui est intégrée à la mise en scène et au jeu scénique.
1: D'accord.
2: Voilà, c'était le but aussi de notre travail avec les différentes associations pour les aveugles.
1: Vous l'avez joué à Paris avant Avignon,
2: on a fait une sortie de résidence à Levallois-Perret au théâtre de l'Odyssée en janvier. On a fait quatre dates, et on a fait deux dates au théâtre de la Contrescarpe pour la générale de presse le lundi 8 juin.
1: D'accord, voilà.
2: Après, on se lance sur les épopées avignonnaises.
1: Et ça a été entre janvier et juin, parce qu'il y a quand même une sacrée coupure.
2: On a très peur quand on rentre dans les coulisses, on a très peur.
1: C'est ça.
2: C'est vraiment une des peurs. On est tous les trois dans les coulisses. Et
1: mais
2: vraiment,
1: si, t'as dû connaître ça avant. T'as fait un cours de comédie, j'imagine.
2: Mais c'est pas ma première pièce. J'en ai beaucoup. J'en ai plusieurs à mon actif.
1: Mais je voyais pas que j'avais quelqu'un de 72 ans en face de moi.
2: J'ai l'âge que j'aime. Je te remercie de me prendre pour plus jeune que je ne le suis, probablement. Mais non, c'est vrai.
1: On te compare à Julien Doré de temps en temps, non?
2: J'ai eu du Julien Doré.
1: C'est vrai, il y a un peu de ça, je trouve.
2: Mais effectivement, en tout cas, une grande peur, parce que c'est sur un fil, c'est-à-dire qu'on perd la vue. Et donc, en fait, je crois que cette énergie qu'on a dans les coulisses, tous les trois, elle est on doit être très précis. Et c'est normal, comme pour toute pièce. Mais je crois que ce saut dans le vide où on va interpréter des gens non-voyants et cette relation entre les trois, c'est vraiment un... Oui, il y a une falaise devant nous quand même à chaque fois.
1: Mais je te disais, cette crainte, parce que quand on est dans les cours de comédie et qu'on fait les représentations publiques, on l'a un peu cette peur.
2: On l'aura toujours pour toute pièce, évidemment.
1: Normalement.
2: Mais il y a ce trac, mais là, je dois avouer que le niveau est passé fois avec ce...
1: Le trouillomètre, il est un peu supérieur.
2: Exactement.
1: Hein. C'est ça.
2: Exactement.
1: Et là, du coup, c'est pareil, il y a une petite coupure, parce que si vous avez fait la dernière le 8 juin, vous commencez le 4 juillet
2: On commence effectivement, la générale est le 3 juillet, on commence le 4 juillet, mais il se trouve qu'on a été très bien préparé par notre metteur en scène. On a travaillé aussi avec des non-voyants, des personnes qui sont venues.
1: Ah oui, quand même.
2: Pour nous aider, pour nous faire comprendre aussi.
1: Puis vous avez peut-être invité Gilbert Montagné
2: On a invité Gilbert Montagné, il n'a pas pu venir en janvier, mais il serait ravi de la découvrir.
1: Eh ben, écoute.
2: Mais effectivement, tout ça c'est important parce que pour nous c'est des retours. Les retours des personnes à déficience visuelle sont extrêmement importants parce qu'il y en a beaucoup qui ont vécu cette pièce, donc on a des chiens d'aveugles qui vont être aussi spectateurs finalement, puisqu'on a ce public de non-voyants.
1: C'est génial,
2: aussi.
1: Mais ça, en fait, en quelque sorte, c'est une création là pour Avignon. Là.
2: C'est une création avignonnaise, effectivement. Et c'est un spectacle unique à Avignon, puisqu'il y a cette audio-description qui est intégrée à la mise en scène.
1: Non, mais ça, c'est sûr que c'est un spectacle unique, je te rassure, parmi les 1840.
2: Mais un seul audio-description intégré à sa mise en scène.
1: J'en suis presque sûr. Ou même qui parle de
2: la cécité, effectivement.
1: De la cécité, ouais, voilà, exactement.
2: Tout à fait. Du monde des
1: aveugles. Bah, écoute, on va faire une petite pause musicale, si tu veux bien.
2: Avec
1: tu chantes pas toi-même. J'ai parlé de Julien Doré, mais toi, non. Oh,
2: bah, je chante autour.
1: Oui, dans ta salle de bain.
2: Guitare,
1: dans
2: exactement.
1: Dans ta... Donc, on va s'écouter un vrai chanteur, enfin, ou une chanteuse, j'en sais rien, ou un groupe qui a enregistré des disques. C'est ça que je voulais dire. T'as pas enregistré de disques.
2: Pas enregistré.
1: Alors, on fait cette plage musicale et on revient dans un instant avec Jean-Nicolas Guay.
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1: Jean-Nicolas Guette est en face de moi, donc pour Crystal Clear. D'où vient ce titre d'ailleurs, Crystal Clear?
2: C'est à la création, donc c'est une création qui a été...
1: C'est Phil Young. C'est peut-être pour ça, c'est britannique, Phil Young.
2: Effectivement, anglo-saxon. Et la pièce a été montée dans les années 80.
1: D'accord. C'est un vieux texte, je pensais que c'était plus récent justement.
2: Oui, effectivement. Ça a été créé, on pense que la création a été faite avec les acteurs un peu au plateau, possiblement, parce que c'est un texte voilà, qui se déroule comme une vie aussi du quotidien. Et Thierry a fait cette adaptation pour la France. C'est aussi une de ses premières mises en scène à Londres en 1995. Il a toujours rêvé de la mettre en scène en France.
1: Et alors toi, c'est ton combien d'Avignon, Jean-Dicolas?
2: C'est mon premier.
1: Tu m'as dit, il y a un instant, j'ai fait au moins 200 pièces.
2: Ah, au moins. Mais il n'y a pas qu'à Avignon qu'il y a des pièces.
1: Non, c'est vrai.
2: Paris,
1: non, mais c'est formidable de faire Avignon.
2: Ah, mais je suis ravi.
1: Est-ce que tu y es allé avant comme spectateur?
2: Bien sûr, je suis allé en spectateur.
1: En spectateur, tu sais que c'est terrible, c'est la foire d'Empoigne, c'est 40 degrés, les comédiens vont tracter, tu vas être obligé de faire ça, tout le monde fait ça.
2: Bien sûr, on vient défendre notre spectacle, on vient le
1: proposer. Oui, parce que le tractage où tu donnes juste ton flyer, sert à rien finalement.
2: Et non, il faut discuter, il faut avoir le contact avec tout le monde. J'adore faire ça.
1: Et c'est comme ça qu'on remplit la salle, qu'on remplit l'Oriflamme, qu'on est content et qu'on rend content les directeurs de la salle. Et en termes de logistique, j'allais dire, elle demande une grosse logistique cette pièce?
2: Non, absolument pas. C'est la création lumière fait le tout. Le décor est minime. Donc c'est très facile à transporter, transporter partout en France.
1: Donc, voilà, c'est ce que j'allais dire. Donc, vous allez pouvoir après la jouer partout.
2: Exactement. On a déjà quelques dates de tournée qui ont été prévues.
1: Ah ouais, où ça, par exemple?
2: On a une à Nancy.
1: Ok. Et donc, en fait, ce théâtre-là
2: a proposé que ensuite les spectateurs puissent avoir un dîner dans le noir.
1: C'est terrible, il refait Top Chef sans les cuisiniers, quoi. c'est génial, ça dépend ce qu'on mange.
2: Exactement, généralement on a du mal du coup à percevoir ce qu'on mange quand on ne voit rien. Parce qu'on a, le cerveau...
1: Non, je ne suis pas d'accord avec toi, parce que les autres sens se mettent en...
2: Ouais, mais le cerveau a besoin de voir pour savoir ce qui... Tu feras le test, mais je te mets un petit pot de...
1: Essayons, on fera ça. Je vais te battre.
2: Je trouverai la raison.
1: Je vais te battre. Tu verras, s'il y a un morceau d'ail quelque part, je vais le sentir. Bon, très bien. En tout cas, on va aller voir Crystal Clear. Deux, trois petites questions comme ça à la volée. Je pose à tous mes invités... Jean-Nicolas, ça s'appelle Le Marché au Plus, et ton plus grand souvenir de scène, toi qui en as fait beaucoup?
2: Mon plus grand souvenir de scène, ça doit sûrement...
1: T'es comédien depuis quelle année à peu près?
2: 2014, je dirais.
1: Ah, quand même! Ah ouais, t'es un vieux mec alors!
2: Je te prenais pour un gamin, mais... Je te remercie de donner ce jeune âge de la vingtaine que probablement tu me donnes.
1: Non, j'aurais plutôt dit 30 et quelques, mais...
2: Non, j'ai eu la chance de jouer un rôle qui était formidable, qui c'était une pièce qui s'appelle L'Araignée, qui mettait en scène l'empereur Charles Quint face au moine réformateur Martin Luther.
1: Ok.
2: Je dois avouer que jouer un jeune empereur a été... ça donne des grandes forces après.
1: J'imagine.
2: Et puis après, les fous rires de scène, évidemment, qui sont toujours merveilleux. Il y en a eu un pendant cette pièce. Quand ils sont vrais, quand ils sont vrais, effectivement. Justement, dans des pièces dramatiques comme ça, et d'avoir un fou rire lorsqu'on dit à Martin Luther qu'on va l'emmener sur le bûcher, c'est extrêmement compliqué à gérer et tout se passe à l'intérieur. Mais ça reste des souvenirs.
1: Ça dépend de quelle manière il va brûler.
2: Voilà, pour en être heureux.
1: Ta plus grande rencontre, la plus grande rencontre que tu as faite dans ce métier?
2: La plus grande rencontre que j'ai faite dans ce métier, je ne sais pas s'il y en a une, il y en a beaucoup, parce que c'est tous les comédiens avec qui je travaille, les metteurs en scène, et puis là je vais dire que c'est Thierry Harcourt.
1: Ah bah oui, forcément. Un grand M donc pour Crystal Clear.
2: On prend tous.
1: À l'Oriflamme à Avignon du 4 juillet au 25 juillet. C'est à quelle heure, je ne l'ai pas dit?
2: À 16h05 à l'Oriflamme, Crystal Clear.
1: À 16h05, bravo.
2: Et merci.
1: Merci à toi. Et quant à vous, chers auditeurs, bye bye.
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Bonjour à toutes et à tous, bienvenue dans cette nouvelle émission que vous propose Fréquencier Maxi 45 Tours. Et oui, comme son nom l'indique, cette émission est entièrement dédiée au Maxi 45 Tours que vous pouviez entendre dans les années 80, des versions un peu plus longues, des singles qui passaient à l'époque. Et on commence donc avec ce titre sublime de Boule Noire en 1978. Boule Noire séduit le public avec

Future Brain est l'un des morceaux emblématiques de Dan Harrow, figure de l'italo-disco des années 80. Cette version longue met en valeur les synthétiseurs entraînants et le rythme dansant qui ont fait le succès du genre.

Avec I'm Your Man, Wham propose une version plus longue et plus rythmée de son tube. Les arrangements supplémentaires et l'énergie du morceau en font un incontournable des clubs et des soirées des années 80.

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Sorti en 1984, Square Rooms est le plus grand succès d'Al Corley. Avec sa mélodie accrocheuse et son ambiance synth-pop typique des années 80, ce maxi 45 tours est devenu un incontournable également des pistes de danse de l'époque.

Composé pour la bande originale du film 1984, Sex Crime offre une atmosphère sombre et électronique. L'Extended Mix accentue les sonorités expérimentales du duo Eurythmics et plonge l'auditeur dans un univers captivant.

Kind of Magic, sorti en 1986, accompagne le film Highlander et devient rapidement un immense succès. Ce maxi 45 tours met en avant toute l'énergie de Queen et la voix incomparable du regretté Freddie Mercury. 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

Et on termine déjà ce premier numéro avec le top du top, Prince and the Revolution, avec Purple Rain, véritable chef-d'œuvre de Prince. Purple Rain est une ballade rock devenue l'un des plus grands classiques de la musique. Son solo de guitare légendaire et son intensité émotionnelle en font un titre intemporel. On se retrouve au prochain numéro.

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